c'est la pancurte. Nous sommes au coin du feu de l'eau. C'est le lapin d'hiver. Numéro 155.

0: Il est 15h et 0 minute. Il est 15h et 0 minute. Il est 15h et 0 minute. Il est 15h et 0 minute. Il est 15h et 0 minute. Il est 15h et 0 minute. Il est 15h et 0 minute.
1: Le galop,
0: il est 15h et 0 minute. Il est 15h et 0 minute. Il est 15h et 0 minute. Il est 15h et 0 minute. Il est 15h et 0 minute. Il est 15h et 0 minute. Il est 15h et 0 minute. Il est 15h et 1 minute. 15h, 1 minute. 15h, 1 minute. Il est 15h et 1 minute. Il est 15h et 1 minute. Il est 15h et 1 minute. Il est 15h et 1 minute. Il est 15h et 1 minute. 15h et 1 minute. 15h et 1 minute. 15h et 1 minute. 15h et 1 minute. 15h et 1 minute. 15h et 1 minute. 15h et 2 minutes. Il est 15h et 2 minutes. Il est 15h et 2 minutes. Il est 15h et 2 minutes. Il est 15h et 2 minutes. Il est 15h et 2 minutes. Il est 15h et 2 minutes. Il est 15h et 2 minutes. Il est 15h et 2 minutes.
2: Je pense que c'était important de faire ce point parce que.
0: Il est 15h et 2 minutes.
2: Un langage radio-associatif très important.
0: Il est 15h et 2 minutes. Il est 15h et 2 minutes.
2: Des choses différentes.
0: Il est 15h et 2 minutes. Il est 15h et 2 minutes. Il est 15h et 2 minutes. Il est 15h et 2 minutes. 15h et 3 minutes. Il est 15h et 3 minutes. Il est 15h et 3 minutes. Il est 15h et 3 minutes. Il est 15h et 3 minutes. Il est 15h et 3 minutes.
1: Il y aurait des privés qui l'offraient. Voilà.
0: Il est 15h et 3 minutes. Il est 15h et 3 minutes.
2: D'agriculteur. Est-ce que c'est ce qui.
0: Il est 15h et 3 minutes. Il est 15h et 3 minutes. Il est 15h et 3 minutes. Il est 15h et 3 minutes. Il est 15h et 3 minutes. Il est 15h et 4 minutes. Il est 15h et 4 minutes. Il est 15h et 4 minutes. Il est 15h et 4 minutes. Il est 15h et 4 minutes. Il est 15h et 4 minutes. Il est 15h et 4 minutes. Il est 15h et 4 minutes. Il est 15h et 4 minutes. Il est 15h et 4 minutes. Il est 15h et 4 minutes. Il est 15h et 4 minutes. Il est 15h et 4 minutes.
1: Et puis ensuite,
0: il est 15h et 4 minutes. Il est 15h05. Il est 15h05. Il est 15h05. Il est 15h05. Il est 15h05. Il est 15h05. Il est 15h05.
2: C'est vrai, c'est très très important.
0: Il est 15h05.
2: De ce qui se passait il y a quelques années.
0: Il est 15h05.
2: Cette réouverture.
0: Il est 15h05.
2: De mine d'extraction, on est quand même dans un peu
0: cassé. Il est 15h05. Il est 15h05. Il est 15h05. Il est 15h06. Il est 15h06. Il est 15h06. Il est 15h06. Il est 15h06.
2: Donc ça s'appelait Bretagne, Terre Sacrifiée.
0: 15h06. 15h06.
2: Et on sent quand même que ce qui est en train de se passer.
0: 15h06.
2: Comme tu viens de le dire, ça te traverse, mais.
0: 15h06.
2: D'être seulement de pleurer sur la Bretagne.
0: 15h06.
2: J'avais envie de mettre en
0: 15h06.
2: Ce que tu ressens est ton métier de journaliste.
0: Il est 15h06. Il est 15h06. Il est 15h06. 15h07. Il est 15h07. Il est 15h07. Il est 15h07. Il est 15h07. Il est 15h07. Il est 15h07. Il est 15h07. Il est 15h07. Il est 15h07. Il est 15h07. Il est 15h07. Il est 15h07. Il est 15h07. 15h07. 15h07. Il est 15h08. 15h08. Il est 15h08. Il est 15h08. Il est 15h08. Il est 15h08. Il est 15h08. Il est 15h08. Il est 15h08. Il est 15h08. Il est 15h08. Il est 15h08. Il est 15h08. Il est 15h08. Il est 15h08. Il est 15h09. Qu'il est 15h09. Il est 15h09. 15h09. Il est 15h09. Il est 15h09. Il est 15h09. Il est 15h09. Il est 15h09. Il est 15h09. Il est 15h09. Il est 15h09. Il est 15h09. Il est 15h09. Il est 15h09. Il est 15h09. Il est 15h09. Il est 15h et 9 minutes. 15h et 10 minutes. Il est 15h et 10 minutes. Il est 15h et 10 minutes. Il est 15h et 10 minutes. Il est 15h et 10 minutes. Il est 15h et 10 minutes. Il est 15h et 10 minutes. Il est 15h et 10 minutes. Il est 15h et 10 minutes. Il est 15h et 10 minutes. 15h et 10 minutes. Il est 15h et 10 minutes. Il est 15h et 10 minutes. Il est 15h et 10 minutes. Il est 15h et 10 minutes. Il est 15h et 11 minutes. Il est 15h et 11 minutes. Il est 15h et 11 minutes. Il est 15h et 11 minutes. Il est 15h et 11 minutes. Il est 15h et 11 minutes. 15h et 11 minutes. Il est 15h et 11 minutes. Il est 15h et 11 minutes. Il est 15h et 11 minutes. Il est 15h et 11 minutes. Il est 15h et 11 minutes. Il est 15h et 11 minutes. Il est 15h et 11 minutes. Il est 15h et 11 minutes. Il est 15h et 12 minutes. Il est 15h et 12 minutes. Il est 15h et 12 minutes. Il est 15h et 12 minutes. Il est 15h et 12 minutes. Il est 15h et 12 minutes. 15h et 12 minutes. Il est 15h et 12 minutes. Il est 15h et 12 minutes. Il est 15h et 12 minutes. Il est 15h et 12 minutes. Il est 15h et 12 minutes. Il est 15h et 12 minutes. Il est 15h et 12 minutes. Il est 15h et 13 minutes. Il est 15h et 13 minutes. Il est 15h et 13 minutes. Il est 15h et 13 minutes. Il est 15h et 13 minutes. Il est 15h et 13 minutes. Il est 15h et 13 minutes. Il est 15h et 13 minutes. Il est 15h et 13 minutes. Il est 15h et 13 minutes. 15h 13 minutes. 15h 13 minutes. Il est 15h et 13 minutes. 15h et 13 minutes. Il est 15h et 13 minutes. 15h et 13 minutes. Il est 15h et 14 minutes. 15h et 14 minutes. Il est 15h et 14 minutes. 15h et 14 minutes. Il est 15h et 14 minutes. Il est 15h et 14 minutes. Il est 15h et 14 minutes. Il est 15h et 14 minutes. Il est 15h et 14 minutes. Il est 15h et 14 minutes. Il est 15h et 14 minutes. Il est 15h et 14 minutes. Il est 15h et 14 minutes. Il est 15h et 14 minutes. Il est 15h et 19 minutes. Il est 15h et 20 minutes. Il est 15h et 20 minutes. Il est 15h et 20 minutes. Il est 15h et 20 minutes. Il est 15h et 20 minutes. Il est 15h et 20 minutes. Il est 15h et 20 minutes. Il est 15h et 20 minutes. Il est 15h et 20 minutes. Il est 15h et 20 minutes. Il est 15h et 20 minutes. Il est 15h et 20 minutes. Il est 15h et 20 minutes. Il est 15h et 20 minutes. Il est 15h et 20 minutes. Il est 15h et 20 minutes. Il est 15h et 20 minutes. Il est 15h et 20 minutes. Il est 15h et 21 minutes. Il est 15h et 21 minutes. Il est 15h et 21 minutes. 15h, 21 minutes. 15h, 21 minutes. Il est 15h et 21 minutes. Il est 15h et 21 minutes. Il est 15h et 21 minutes. 15h et 21 minutes. Il est 15h et 21 minutes. Il est 15h et 21 minutes. 15h et 21 minutes. Il est 15h et 21 minutes. Il est 15h et 21 minutes. Il est 15h et 22 minutes. 15h et 22 minutes. Il est 15h et 22 minutes. Il est 15h et 22 minutes. Il est 15h et 22 minutes. Il est 15h et 22 minutes. Il est 15h et 22 minutes. Il est 15h et 22 minutes. Il est 15h et 22 minutes. Il est 15h et 22 minutes. 15h, 22 minutes. 15h, 22 minutes. Il est 15h, 22 minutes. Il est 15h, 22 minutes. Il est 15h, 22 minutes. Il est 15h et 22 minutes. Il est 15h et 23 minutes. 15h et 23 minutes. Il est 15h et 23 minutes. 15h et 23 minutes. 15h et 23 minutes. 15h et 23 minutes. Il est 15h et 23 minutes. Il est 15h et 23 minutes. 15h et 23 minutes. Il est 15h et 23 minutes. Il est 15h et 23 minutes. 15h et 23 minutes. 15h et 23 minutes. 15h et 23 minutes. 15h et 23 minutes. 15h et 24 minutes. 15h et 24 minutes. 15h et 24 minutes. Il est 15h et 24 minutes. Il est 15h et 24 minutes. Il est 15h et 24 minutes. Il est 15h et 24 minutes. Il est 15h et 24 minutes. Il est 15h et 24 minutes. Il est 15h et 24 minutes. Il est 15h et 24 minutes. Il est 15h et 24 minutes. Il est 15h et 24 minutes. Il est 15h et 24 minutes. Il est 15h et 24 minutes. Il est 15h24. Il est 15h25. Il est 15h25. Il est 15h25. Il est 15h25. 15h25. Il est 15h25. Il est 15h25. Il est 15h25. Il est 15h25. Il est 15h25. Il est 15h25. Il est 15h25. 15h25. Il est 15h25. 15h25. 15h26. Il est 15h26. Il est 15h26. 15h26. Il est 15h26. Il est 15h26. Il est 15h26. Il est 15h26. 15h26. Il est 15h26. Il est 15h26. Il est 15h26. 15h26. Il est 15h26. Il est 15h26. Il est 15h27. Il est 15h27. 15h27. Bonjour. 15h27. Je vous en prie. Merci. Il est 15h27. Il est 15h27. Il est 15h27. Il est 15h27. Il est 15h27. Il est 15h27. Il est 15h27. Il est 15h27. 15h27. Il est 15h28. 15h28. Il est 15h28. Il est 15h28. Il est 15h28. Il est 15h28. Il est 15h28. Il est 15h28. Il est 15h28. Il est 15h28. Il est 15h28. Il est 15h28. Il est 15h29. Il est 15h29. Il est 15h29. Il est 15h29. Il est 15h29. Il est 15h29. Il est 15h29. Il est 15h29. Il est 15h29. Il est 15h29. Il est 15h29. Il est 15h29. Il est 15h29. Il est 15h30. 15h30. 15h30. Il est 15h30. Il est 15h30. Il est 15h30. Il est 15h30. Il est 15h30. 15h30. Il est 15h30. 15h30. Il est 15h30. Il est 15h30. Il est 15h30. Il est 15h31. Il est 15h31. Il est 15h31. Il est 15h31. Il est 15h31. Il est 15h31. 15h31. 15h31. 15h31. Il est 15h31. 15h31. 15h31. 15h32. 15h32. 15h32. 15h32. Il est 15h32. Il est 15h32. Il est 15h32. Il est 15h32. Il est 15h32. Il est 15h32. Il est 15h32. Il est 15h33. Il est 15h33. Il est 15h33. Il est 15h33. Il est 15h33. 15h33. 15h33. 15h33. Il est 15h33. 15h33. Il est 15h33. Il est 15h34. 15h34. 15h34. Il est 15h34. 15h34. 15h34. 15h34. Il est 15h34. Il est 15h34. Il est 15h34. Il est 15h34. Il est 15h35. Il est 15h35. Il est 15h35. Il est 15h35. Il est 15h35. Excusez-moi, je peux emprunter les livres à la machine ou c'est à vous ?
1: Vous pouvez le faire à la machine, oui. Vous avez une carte orange ?
0: Oui. Oui.
1: Vous l'avez déjà fait ?
0: Oui.
1: Ben donc, il n'y a pas de problème.
0: Merci. Il est 15h35. Il est 15h35. Il est 15h35. Il est 15h35. Il est 15h35. Il est 15h35. Il est 15h36. Il est 15h36. Il est 15h36. Il est 15h36. Il est 15h36. Il est 15h36. Il est 15h36. Il est 15h36. 15h36. Il est 15h36. Il est 15h36. 15h36. Il est 15h36. Il est 15h36. Il est 15h37. Il est 15h37. Il est 15h37. Il est 15h37. Il est 15h37. Il est 15h37. Il est 15h37. 15h37. Il est 15h37. Il est 15h37. Il est 15h37. Il est 15h37. Il est 15h37. Il est 15h37. Il est 15h37. 15h38. Il est 15h38. Il est 15h38. Il est 15h38. Il est 15h38. Il est 15h38. Il est 15h38. Il est 15h38. Il est 15h38. Il est 15h38. Il est 15h38. Il est 15h38. Il est 15h38. Il est 15h38. Il est 15h38. Il est 15h38. Il est 15h38. 15h39. Il est 15h39. Il est 15h39. Il est 15h39. Il est 15h39. Il est 15h39. Il est 15h39. Il est 15h39. Il est 15h39. Il est 15h39. Il est 15h39. Il est 15h39. Il est 15h39. Il est 15h39. Il est 15h40. Il est 15h40. Il est 15h40. Il est 15h40. Il est 15h40. Il est 15h40. Il est 15h40. Il est 15h40. Il est 15h40. 15h40. Il est 15h40. Il est 15h40. Il est 15h40. Il est 15h40. Il est 15h40. Il est 15h41. Il est 15h41. Il est 15h41. Il est 15h41. Il est 15h41. 15h41. Il est 15h41. Il est 15h41. Il est 15h41. Il est 15h41. Il est 15h41. Il est 15h41. Il est 15h41. 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Il est 15h41.

0: Bonjour messieurs,
1: bonjour.
0: Bienvenue dans
1: Bonsoir.
0: Dans notre émission spécialisée. Nous sommes ici pour faire une évaluation des différentes voyelles phonétiques françaises. Évaluation très précise et très importante pour notre future réforme. Nous allons commencer tout de suite avec le A.
1: Ah, c'est assez inspirant, c'est quelque chose qui est assez émotionnel. C'est le A. Ah, quand on est rassuré, c'est ah. Quand on a peur.
2: Je dirais même que c'est l'ingéniosité, c'est des nouvelles idées quand on fait ah, quand on vient de comprendre quelque chose. Donc,
1: Eureka.
2: Ouais, exactement.
0: Effectivement, je suis d'accord avec vous. Maintenant, passons au E.
2: Alors, E ou E?
0: E, premièrement.
2: E. Okay.
0: Prenons le E simple.
2: Moi, je trouve ça nul.
1: Nul aussi.
0: Ouais, je suis plutôt d'accord.
1: Je sais pas quoi dire.
2: Ouais,
0: Burk, quoi.
2: C'est... Ouais, voilà.
3: C'est pas... Moi, je le trouve sympa parce que c'est un mot en lui-même. Parce qu'avec un œuf, on fait pas grand-chose, mais avec des œufs, on en fait plus.
0: C'est un argument recevable, mais...
3: Plus pour les émotions.
0: Plus pour les émotions. Quelques émotions, le E, effectivement. Partons sur le I.
3: Le I, pour moi, c'est quelque chose d'assez rayonnant. Déjà sur la sonorité, ça amène un peu de bonne humeur, un peu de joie.
0: Le I, c'est la joie, effectivement. C'est le sourire, c'est le rire.
1: C'est un peu une couleur jaune.
3: Oui, exactement. Oui.
0: Tout à fait d'accord, le I c'est un jaune.
3: C'est un jaune vif.
2: Moi je le voyais plutôt en rose, le I.
1: Ah oui,
3: ouais. Ça marche aussi le rose, je pense.
2: Je le voyais en rose, moi, le I.
3: Ouais.
0: Mais oui, le I, du coup, le I plutôt positif.
3: Un, beau soleil,
0: un peu agressif, ouais. Peut-être. En termes de son, je trouve le I, c'est... on n'est pas
3: il
0: calme.
3: Il peut pincer un peu. Ouais.
0: Il pince.
1: Une porte qui grince, quoi.
0: Passons à la suite, le O.
2: Okay.
0: Moi je vais être. Je sais que je peux fâcher certains, je trouve le O absolument insupportable. Le O n'a aucun intérêt, le O est nul, inintéressant.
3: Ça m'a effectivement fâché. Je trouve que c'est un son très rond, très agréable.
0: Rond, sans intérêt.
1: Rond déjà physiquement, et puis oui. c'est un peu le rire du Père Noël, quoi.
2: Exactement, c'est ça que je pensais.
1: Oh, oh, oh.
0: Peut-être, mais il n'a rien d'autre pour lui, c'est bateau, le O. C'est la mer, c'est calme, c'est vide, c'est de l'eau, c'est... ça n'a pas de goût.
2: Ah justement, c'est reposant, je dirais que c'est reposant.
1: Ouais.
0: Ça n'a pas de goût.
2: Bah si, la mer, c'est un petit goût un peu salé, c'est pas très agréable en bouche, mais...
0: Ouais, j'accepte vos arguments. Donc vous le mettriez plutôt à quelle place, vous, le haut?
1: Plutôt haut.
4: Bon. Bon. Le. Bon. Le. Bon.
1: La carte.
4: Bon.
1: Patraque.
4: Franchement,
5: je pense. Vous deux, montez dans la voiture. On va se chercher Patrick.
6: Je vais monter devant, c'est moi le plus grand.
7: C'est toujours toi qui es là.
6: Montez, c'est mon truc, c'est moi qui fais de l'escalade.
5: Ah, montez alors, et vite, on va encore avoir du retard. Vous êtes bien attaché?
6: Non, pas Guilin, c'est un gros bébé.
7: Je trouve pas Clips avec son gros sac là.
5: Aurèle, va l'aider vite, on va être en retard.
6: Allez, je l'ai attaché, ça part.
5: Je regarde les rétro, je vérifie que mon siège est dans la bonne position, clignote à gauche et hop là.
7: Je crois que c'est lui qui attend là.
8: Bonjour madame, merci de me déposer à l'escalade comme toujours, c'est très aimable.
5: Heureusement, tu es toujours prêt à l'heure, Patrick. Hein. Je sais pas comment on ferait sinon.
6: Alors, n'attends pas, Patrick. Toujours à l'heure, ce faillot.
8: Un magicien n'est jamais en retard, Aurel Sake. Ni en avance, d'ailleurs. Il arrive précisément à l'heure prévue.
7: Maman, je crois que j'ai oublié mon livre d'échecs à la maison. L'entraîneur m'avait dit qu'on passerait l'après-midi à étudier les ressemblances de structures dont l'espagnol et la sicilienne.
5: On est obligé de revenir pour ça. Ton professeur va comprendre. On y va quand même.
7: C'est comme quand tes élèves oublient leur cahier en maths. Tu rentres toujours à la maison.
6: On s'en fiche de tes trucs de geek. Tu penses que tu es populaire avec ça? T'as déjà embrassé des filles?
8: Au moins lui, il a plus de personnalité qu'un manche à balai.
7: Et puis fais pas comme si t'avais trouvé quelqu'un en 5 ans d'escalade. Moi, quand je suis avec une fille, on passe des heures en face.
6: De toute façon, toi t'es adopté, c'est pour ça que tes parents t'amènent jamais. Ils t'aiment pas.
8: Un choix, c'est mieux qu'une erreur, frère.
5: Stop tous les trois. On arrête tout de suite. Ça commence à me gaver qu'à chaque trajet, ce soit la même chose. Je passe déjà tout l'après-midi à vous amener à vos activités.
8: Excusez-moi pour ces enfantillages. Ces deux énergumènes sont des provocateurs professionnels.
7: On passe pas chercher mon livre?
5: Allez, on y va. Mais prochaine fois, tu louperas ton cours si tu l'oublies.
6: Putain, t'as besoin de Patrick avant.
7: Maman, t'es en train de gifler Patrick, là.
5: Mince, c'est vrai qu'il est à l'avant.
6: J'ai pas peur de toi, ma grosse. J'ai grimpé le Mont Blanc.
5: Je vous préviens tous les trois, le prochain qui part, mal, finit le trajet à pied.
8: La gomme de mes chaussons commence à être fine. Ça suffit pour ce cours, mais il faudra que je les change bientôt. Voilà.
5: Ok, merci beaucoup le groupe.
9: Jvle.
7: Tu peux répéter?
9: Jvle.
7: Ah, gifle.
8: Cheval.
7: Oh, il a... Quel masterclass.
2: Fais-le sans truc.
9: Jvle. Ok. Jvle.
7: Cheval, ok, ça veut dire.
8: Du coup, on tourne comment?
7: Ah, oh, tu veux qu'un mot?
8: Ok. Gnr. Canard.
2: Canard?
9: Oh!
8: Putain! Voilà.
2: J'étais en canard et connard.
7: J'entendais gunner, tu sais, comme au Arsenal. Arsenal.
9: Tilt.
8: Toilette?
2: Ouais, bah c'est ça.
7: Putain!
9: On en a parfois été ici.
2: Ah,
9: Lui, il a 4 là.
2: C'est celui qui devine qui gagne un point. Ok.
9: Mais celui qui
2: moi, j'ai
9: aussi,
2: deviné
9: non.
2: Un.
9: Tu lui donnes le mot aussi, non?
7: Ah oui?
2: Pour voir. Ah bon?
7: Je sais pas.
9: Ok, non, trop vite. Moi j'ai 0.
7: Moi j'ai 0.
2: Moi j'ai 1 et t'as 2 du coup. Ok.
7: Ok.
2: Patrick?
7: Non.
8: Pétanque?
9: Oh
7: putain.
2: Ouais. Pourquoi le.
9: Eh, bah c'est le E, ouais.
2: Non,
9: c'était bien.
2: Ok. Je crois que c'était un A. Pour ça, t'as fait.
7: Ah, on n'est pas synchro sur les couleurs, je crois. Ouais, c'est pareil, les lettres.
2: Montagne.
7: Putain. Oui. C'est wow. Un mantoline.
2: J'étais pas sûr la première.
7: T'es bon, hein.
9: Ouais. Et les deux, ils sont
7: bon, les deux, oui.
2: C'est à moi
9: l'un ou deux, je sais pas. C'était Patrick, je crois.
2: Ok.

0: Silence.
1: Ouais.
0: Ouf, ben j'en ai un.
2: Ah,
0: oui, oui.
2: T'en as un ? Ah, c'est à moi. Lp. Lp.
1: Tu peux refaire un peu plus lentement ?
3: Deux différents, là.
2: Lp.
1: Et avec le geste ?
2: Lp.
3: Lapin ?
2: Non.
0: Lampe ?
2: Ouais.
3: Deux.
2: Ah, j'ai juste regardé en haut.
0: Ah ouais ? Ouais. Deux.
2: Je voulais faire ordinateur, mais je me suis dit.
0: J'ai réfléchi à tous les mots qui frappaient en entre.
1: Bah, moi au début, j'ai pensé à oie. Je peux rien faire.
3: Oie ?
1: Ouais, une oie.
3: Là ?
0: Et quand même un L et un P.
1: Non, non, mais. genre, comme mot, mais genre, tu peux pas le faire deviner.
0: Ah oui, non, ah, non, c'est clair.
3: Pardon, oui. Non.
1: Mais là, je parle pas.
2: Creux, le C, pismus, revenant, dins. L'sel. Brsk. L. Pvr. St. Tr. Trp. Ch.
3: Ps. L. L'pl. L'pl. D. M'd.
2: Juste p.
3: L. N. N. Le st le fle de mstre mstre de m k t n p pr t t n l ch p p Slinks.
2: Slinks.
3: Slinks. Slinks. 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
4: Slinks. Bon, on va faire une pause. Une vraie pause. Parce que là, on a beaucoup parlé de voyelles dans les mots, dans la langue, mais j'ai envie qu'on ressente ce que ça fait, concrètement, de perdre les voyelles. Je crois qu'il est temps de prendre de la hauteur, littéralement. Allez, on monte, on prend l'avion, et j'ai demandé à quelqu'un de m'aider. J'ai demandé à une hôtesse de l'air. Elle a accepté, je sais pas pourquoi, bref. Alors, ce que vient de dire mon hôtesse, et je la cite, c'est « Pendant le décollage, merci de rendre votre siège en position verticale. » Ce que j'ai compris, moi, en l'écoutant, rien. Absolument rien. Je savais même pas que c'était du français.
5: Le sortie de ZDD, c'est de chaque ZDD blab.
4: Hein ? Les sorties de secours sont situées de chaque côté de l'appareil ? C'est une information importante que personne n'a entendue, je crois, dans l'avion. Ok, nouvelle tentative, parce que là, c'est plus possible. On remet des voyelles. On remet toutes les voyelles. Et on en double certaines.
5: Merci de bien vouloir attacher votre ceinture de sécurité.
4: Ah, voilà, c'est mieux, je sais même pas.
5: En cas de dépressurisation de la cabine, un masque tombe automatiquement.
4: Non, c'est pas mieux. On comprend vraiment rien. Voilà. Trop peu de voyelles, on comprend rien. Trop de voyelles, je crois qu'on comprend rien non plus. Il y a un équilibre. Un équilibre qui est fragile et précis. Cet équilibre, c'est exactement ce qu'on explore. Merci à mon hôtesse d'avoir joué le jeu.
1: Bien sûr.
2: Pourquoi les poissons vivent-ils dans l'eau salée? Parce que le poivre les faits éternués.
6: Mesdames, messieurs, chers auditeurs, écoutez-moi bien parce que ce que je vais vous dire, vous n'allez pas y croire. On nous propose, tenez-vous bien, de doubler toutes les voyelles dans tous les textes imprimés.
7: Quel est le...
6: Toutes. Les A, les E, les I, les O, les U. Doublez, partout. Dans vos livres, vos magazines,
7: cool
6: vos journaux, vos manuels scolaires, vos notices de médicaments.
7: Monde de...
6: Ça paraît anodin, n'est-ce pas? Une petite fantaisie typographique. Eh bien, laissez-moi vous dire ce que ça représente vraiment.
7: Yeah-men.
2: K-E-L-E-E-L-A-A-F-E-M-E-E-D-U-A-A-M-S-T-R. La-A-M-S-T-R, da-A-M.
6: Une voyelle sur deux lettres, en moyenne, dans nos langues. Doublez-les et vous augmentez de 42% la quantité de textes imprimés sur Terre. 42%. Pour ne rien dire de plus, pour écrire exactement les mêmes idées, les mêmes histoires, les mêmes
2: recettes
6: de cuisine.
2: Que dit une imprimante dans l'eau? J'ai papier.
6: Et qu'est-ce que ça veut dire concrètement? Ça veut dire 22 millions de tonnes de papier supplémentaires chaque année. Ça veut dire 524 millions d'arbres abattus en plus, chaque année. Vous voulez une image? Je vais vous en donner une. Le Stade de France, avec son parvis, ses parkings, son enceinte complète, 17 hectares. Eh bien, pour imprimer ces voyelles en trop, il faudrait raser plus de 20 000 stades de France de forêt. 20 000, chaque année. Une bande de forêt de 60 km sur 60, qui disparaît. Pourquoi? Pour écrire « bateau » au lieu de « bateau ». Et le climat dans tout ça?
2: Quel est le sport le plus silencieux?
6: Accrochez-vous, hein. 317 millions de tonnes de CO2 supplémentaires par an. C'est l'équivalent de 83% des émissions annuelles de la France entière. 83% des émissions annuelles de la France entière. Est-ce que vous en rendez compte? Toute notre industrie, toutes nos voitures, tous nos chauffages, juste pour des voyelles en double.
2: Le parachute.
6: Alors je vous le demande, est-ce qu'on est sérieux? Est-ce qu'on a vraiment besoin de ça? À l'heure où on demande aux gens d'éteindre la lumière en sortant des toilettes, à l'heure où on culpabilise les enfants parce qu'ils ont pris un bain trop long, on voudrait nous faire avaler 20 000 stades de forêt rasés pour un caprice orthographique.
2: Pourquoi les canards sont toujours à l'heure? Parce qu'ils sont dans les temps.
6: Mes chers auditeurs, défendre la planète, ce n'est pas seulement trier ses déchets. C'est aussi savoir dire non. Non aux fausses bonnes idées. Non aux absurdités qu'on nous présente comme des progrès. Gardons nos voyelles. Une seule, ça suffit largement. Je vous remercie.

0: Passons au U. En termes de couleur, le U c'est un violet pour moi.
1: En fait, moi je trouve que le U.
2: Il y a des mots
0: extravagants qui ont cette aigre. Effectivement, il est le U crée des mots uniques.
3: Le U
0: est
3: aussi une spécificité de langue, non? Si je dis pas de bêtises, c'est une langue, une voyelle qui est assez rare dans les autres sonorités. Alors en allemand, c'est pas le cas. En anglais, ils l'ont pas.
1: Dans les autres langues, c'est plutôt le U qui vont directement.
3: Le U, ils l'ont, ouais. Ouais. Justement, on distingue le U.
0: Donc plutôt une exception française, la Startup Nation. Je vous propose d'aller un peu vite sur les autres voyelles phonétiques qui seront plus simples. Passons tout de suite au E.
1: Alors le E pour moi c'est un E amélioré. Voilà, amélioré. Ouais, selon moi.
0: Moi j'ai des trop spécifiques le E.
3: Je trouve un petit peu hypocrite le E.
0: Hypocrite
3: le E. Un peu hypocrite.
0: Je peux le voir,
3: un peu
0: je peux le visualiser.
3: Vicieux.
1: Autant pour moi j'ai confondu le E et le E.
0: Non, ce sont pas du tout les mêmes. Effectivement, passons tout de suite au E qui, lui, par contre, a tout. Oui, le E, c'est l'été.
1: C'est ça, c'est
3: le dynamisme.
1: Exactement.
0: Ouais, le E, je pense qu'on n'est pas loin de la meilleure voyelle phonétique. Mmh, qu'est-ce que vous en pensez?
3: C'est pas probable. Ce qu'on a vu jusqu'ici, c'est de loin le meilleur.
0: On va pouvoir passer au OU. Il est doux, mais c'est tout, quoi.
1: Ouais, le OU, je le vois un peu comme un petit nuage sur lequel on vient s'asseoir.
0: C'est ça, mais il fait pas grand chose.
3: Il est là.
1: Il est là pour nous supporter. Mmh.
2: On peut s'en passer,
3: ouais. On met à la base.
0: Mais je pense qu'on peut s'arrêter là-dessus, du coup. C'est un classement qui me paraît concret, important. Oui, effectivement.
3: Professionnel aussi.
0: C'est encore très professionnel, très objectif, très important.
1: Je pense que c'est important pour la culture.
3: Ouais.
0: Oui. Pour l'importance de la langue française, messieurs. C'est pour la France que nous avons fait ça.
3: Toujours.
0: Merci à vous. Bonne soirée. Bonne soirée.
4: Quand je pense à ma voyelle, je pense à un petit bonhomme, je pense à des questions, pourquoi, etc. Je pense aussi au fait qu'elle est très seule, très isolée par rapport aux voyelles.
5: Y ?
4: C'est un Y.
2: C'est le jeu, trop facile.
0: Mais du coup, tu l'as utilisé dans voyelle ?
1: Quoi ?
0: Tu l'as utilisé dans voyelle ?
5: Ok, j'ai. Afin de sécu ma moto, j'ai besoin d'elle et je mets en.
2: Je l'ai. Tu l'as?
0: Je crois que je l'ai, ouais.
2: Ouais.
5: Ah, mais j'ai utilisé.
0: Mais oui, c'est pour moi, tu l'utilises.
5: À la seconde 2, j'ai utilisé.
2: Ah oui,
6: non, c'est
2: vrai.
6: Ah non, crois.
2: Ah, j'ai pas la même. Moi, c'était le O ?
5: Non.
2: C'était le I ?
5: Non.
2: C'était le I, ouais.
5: C'était le U ? Un U ? Ouais, de moto, c'est quoi.
2: Enfin, c'est U.
5: Mais oui, mais c'est Q.
0: Ouais, mais oui, c'est Q.
2: Parce que U,
0: t'as
2: besoin de...
1: T'as retiré le
2: RI
1: aussi de sécuriser.
5: Bah
1: non,
5: oui, parce que j'en fait,
7: j'ai dit sécu.
0: Ok. La lettre à laquelle je pense est utile me fait... Pensez à la mer.
5: Oh.
1: Oh.
5: Pas mal, c'est bien, c'était brillant.
3: C'était brillant.
5: C'était poétique.
3: C'était fou.
8: Bonjour à tous. Il y a 10 ans, la réforme de l'orthographe provoquait l'acidification des eaux, les nénuphars ayant perdu en pH. La réforme de l'orthographe nous faisait aussi croire que nous pourrions réunir d'un seul trait 8 milliards d'individus. Et surtout, elle noyait l'oignon dans la Saône en ne le poussant que d'un iota. Il faut que nous nous comprenions. Ce simple petit « i » dans « oignon » provoquait un tel mal-être chez les jeunes étudiants, un tel risque de « nervous breakdown », comme disaient les tontons, que, ni une ni deux, on a tapé du poing sur le « i » et on l'a fait tomber. Voilà comment on règle les problèmes par chez nous. Pour éviter que nos jeunes aient à amputer le moignon, ben on ampute l'oignon. Chacun remarquera qu'en revanche, la Saône s'écrit toujours « saône », donc le petit Nathanaël continuera à perdre injustement un point en dictée. Certains me diront, oui mais Saône, c'est un nom propre, certes, mais si un pan traverse l'oignon qui se jette dans la Saône, souhaitons bonne chance au petit Nathanaël. Parce que le pan, comme chacun sait, c'est un vicieux, il ne chante pas ce qu'il est, il parade, il provoque la panne. L'orthographe maltraitante a donc été arbitrairement sanctionnée, mais aujourd'hui, soyez rassurés, la saison 2 vient de sortir. C'est bon, la réforme des voyelles vient nous libérer. La guerre est déclarée, le monde tel que nous le connaissons ne sera plus jamais le même, car nous vaincrons. Partons à l'assaut des voyelles, modifions, changeons, ajoutons, supprimons, peu importe. Peu importe du moment que ça nous sauve. Oui, enfin bon, si la guerre est aujourd'hui déclarée par nos politiques, ne soyez pas dupes. Ça fait déjà bien longtemps que nos chères petites têtes blondes ont entamé les hostilités. Enfin oui, si avant la parole était un sport de combat, qu'à la cour le mot d'esprit valait bien le fleuret, aujourd'hui, sans vous attendre, on a réformé le soldat voyelle. Nos jeunes les ont décimés au sens romain. Peut-être même sont-ils allés plus loin. Hein, ce long enfant de la patrie, le jour de gloire est arrivé. Contre nous de la tyrannie, l'étendard sanglant élevé. Hein, l'étendard sanglant élevé. Et monsieur, il s'est trompé le gars. Hein. Il a fait un mauvais copier-coller. Ça fait deux fois qu'il l'a dit, ça. Ouais, pardon, je m'égare. C'est pas parce qu'ils parlent comme ça qu'il faut pas les prendre au sérieux. Parce que là, c'est la révolution. Hein. Enfin, même la révolution, la vraie. Du nord au sud, d'est en ouest, ça arrive même au centre. Si avant, le tout Paris prononçait infâme avec un accent circonflexe sur le A, simplement pour se distinguer du petit peuple, hein, disant infâme, aujourd'hui on est arrivé sur la langue économique, la langue pratique, la langue rapide. En effet, les voyelles sont réformées. Mais parce qu'elles sont plus formées. Ah non, il n'y a plus les moyens, il n'y a plus le temps. Sur tous les manuscrits, les lettres ont perdu leurs jambes, les rondes ont perdu leur ventre, c'est la décadence. Et comment envoyer à la guerre des mal formés? Il y a 100 ans, les suffragettes se battaient pour le droit de vote. Bref, elles se battaient pour la réforme des voix, elles. Aujourd'hui, on se bat pour la réforme des voyelles, c'est autre chose. Mais ça ne tient qu'à la semi-voyelle « ye ». Alors, si pour simplement une semi-voyelle, même pas une vraie, hein, parce qu'ils nous méprisent tellement qu'ils nous envoient pas des vrais, ils nous envoient les remplaçants. Donc, si pour une semi-voyelle, ça nuit autant à notre combat, il est vraiment temps de les supprimer. Et vivement que ce petit monde politique réforme en plus les consonnes, car fiers de leur mutisme, ils laisseront au moins les gens sérieux s'intéresser aux vrais problèmes, la faim dans le monde, les guerres, et le délitement des capacités intellectuelles des élèves ingénieurs après qu'ils découvrent la vie associative étudiante. Mais enfin bon, ça ce sera quand la France voudra redevenir une grande puissance.
0: Bonjour messieurs, nous nous retrouvons maintenant pour la réunion de création de mots avec notre nouvelle syllabe. Nos experts syllabaires ont décidé de prendre la voyelle
6: E,
0: qui n'est pas un U, qui n'est pas un E, qui n'est pas un OU, mais un espèce d'intermédiaire, le E. J'ai ici une liste d'idées qui nous ont été aussi remontées par des experts pour lesquels nous devons trouver certains mots. Je vous donne donc la première idée. Le besoin de sieste après un repas copieux.
9: Et... C'est plutôt intéressant parce que l'idée d'un repas copieux, moi je l'aurais associé directement d'entrée de jeu à un N ou un M. Mm-hmm. Je pense que ce serait intéressant de l'avoir dans le milieu de mots. Peut-être commencer par le E dans ce cas-ci, après une consonne qu'on pourrait être un BE. BE, la BE. Dans la bonomie par exemple.
0: La bonomie, cela me paraît cohérent.
10: La bonomie, ça me semble bien.
0: Donc nous notons. Deuxième mot, le fait de passer un aliment juste cuit à l'eau froide.
9: Et ouais.
0: Je pense qu'il est pertinent d'essayer d'utiliser un S pour faire penser à l'eau qui coule, de l'eau que l'on fait couler sur les aliments.
9: Commencer dans ce cas-là par un E, transitionner sur un S.
10: Commencer par un E.
9: Il est possible. Alors,
10: parce que finir par un E, ça me semble mieux, parce qu'on commence par le S, comme le bruit de l'eau qui coule, ça me semble... Sarriller, le verbe sarriller. Serriller.
0: Serriller.
10: Serriller.
9: Serriller un aliment.
10: Serriller un aliment.
0: Prochaine idée, l'envie irrésistible de pincer quelqu'un de trop mignon.
9: Quel type de mot pourrait être associé à une envie irrésistible? Je dirais le i en général est relativement.
0: Proche du désir.
9: Proche du désir, oui. Et d'ailleurs le d aussi, en soi, si.
0: Le dit.
9: Le dit ou... oui, peut-être,
0: peut-être
9: le dit.
0: Moi, je préférerais le dimi. Finir le dimi. Avec un mot qui est un peu calme. Le dimi, c'est beau. Peut-être le chat qui ronronne même.
9: C'est
0: le dimi. Le plaisir d'anticiper quelque chose d'agréable qui va venir dans le futur.
9: J'aurais bien imaginé un A dans ce cas-ci, en deuxième voyelle. Un A qui serait lié à l'anticipation.
10: Mm-hmm. On peut essayer de mettre le E au milieu du mot quand même, parce qu'on n'a pas encore fait de mot avec un E au milieu.
0: Et auquel cas, on mettrait une première voyelle en amont et on finirait par le A.
9: Ou plutôt commencer par un A.
10: On cherche un verbe.
0: C'est plutôt un nom, je pense, okay. Le plaisir d'anticiper, okay. Mais là, on peut verbaliser le tout.
9: Quel type de consonne
10: Amé. Je veux bien amé au début. Amé.
9: Laméneux ou lameux.
0: Lamelage.
9: Lamelage.
10: Lamelage.
0: Lamelage.
9: Lamelage.
10: En un mot.
0: En un seul mot, oui.
10: Lamelage. Allez, vendu.
0: Le fait d'hésiter, car on a oublié le nom de la personne qu'on tente de présenter. Je voulais essayer de... Personnellement, je pensais à quelque chose qui nous fait penser à le fait d'être perdu. Et ça nous permettrait aussi de faire un mot avec un P qu'on n'a pas encore utilisé jusqu'à maintenant, je pense.
9: Et je crois que le U non plus a été...
0: Le U non plus a été...
9: Peu utilisé.
0: Il ressemble un peu au E.
9: Le U, le E, effectivement.
0: Mais ça peut être pertinent de jouer avec les deux, effectivement, je pense.
9: Peut-être un B pour rappeler l'oubli.
0: Peubu.
9: La pub.
10: Je suis peubu.
0: Je suis peubu.
10: Désolé, je suis peubu d'avoir oublié ton
0: nom. Je suis peubu d'avoir oublié ton nom.
9: Ça me paraît très bien.
0: Ça me paraît aussi très pertinent, messieurs. Nous allons prendre note et renvoyer ça aux experts qui pourront analyser nos propositions.
9: Merveilleux.
0: Bonne journée à vous, messieurs.
10: De même. Bonne
9: journée. Alors, toutes ces questions récentes sur la réforme des voyelles ont amené d'autres interrogations dans certains domaines différents de la linguistique, notamment si on s'accroche au domaine de la musique. La perte des voyelles, ou du moins leur réforme, pourrait amener à un bouleversement dans tous les grands classiques que l'on connaît, une perte de sens, parfois, ou une perte de couleur. Et j'aimerais exemplifier cela avec un morceau que beaucoup connaissent, le prélude en Do majeur de Bach. Alors ce morceau est un morceau qui est donc écrit en Do majeur et nous savons tous comment il commence. C'est et il continue ainsi pendant longtemps avec beaucoup de moments de couleur, beaucoup de joie qui sont soulevés, des interrogations, des réponses. Et en prenant ce morceau et en enlevant donc le A et le E qui correspondent au La, et au mi, et si on enlève aussi leurs variations telles que donc le la bémol, la dièse, et mi bémol et mi dièse, nous obtenons un morceau fort différent. Dans le cas du do majeur, nous perdons donc le sixième degré et le troisième degré. Le plus problématique, le mi, le troisième degré, est quelque chose qui est crucial dans ce morceau, tout simplement, comme dans tous les morceaux en do majeur, il définit si l'accord de do est mineur ou majeur, et donc nous obtenons une grande différence entre un accord donc de Do majeur ou un accord de Do mineur. Cette disparition du Mi va donc amener à un changement de couleur entre la tristesse et le bonheur, qui seront donc entièrement supprimés du morceau, amenant une énorme neutralité émotionnelle. Et pour le La, il apporte aussi différentes choses dans une partition Do majeur. Il apporte de la chaleur en quelque sorte, une sorte de lyrisme qui sont perdus, et donc on perd des accords tels que le La mineur, le Fa majeur 7 ou le Ré mineur. On garde tout de même les quartes, les quintes, les tensions ouvertes ou les accords suspendus, tels que par exemple si on prend le Do sol, la quinte ouverte, ou un Ré sol Do qui est un son suspendu, ou même un Fa Do relativement stable et sans aucune couleur. Cependant, comme on peut possiblement l'entendre, il y a tout de même une ambiguïté émotionnelle. Le résultat semble suspendu, incomplet, contemplatif, peut-être distant. Et cela amène à un style minimaliste, un style ambiant, qui perd donc toute la signification que Bach avait donnée à son morceau en premier lieu. Les accords deviennent des sortes de power chords qui sont plus froides, archaïques, plus mystérieuses, et... En plus de cela, la perte du mi bémol et du la bémol enlève toutes les échappatoires émotionnelles possibles que Bach aurait pu imaginer pour son morceau, et donne un son qui ressemblerait dans ce cas-ci plus à une bande originale de jeux vidéo, faite pour être écoutée en arrière-plan sans aucune originalité ni particulière envie de provoquer des émotions chez la personne l'entendant.
6: Je suis contente de la nature que j'ai aussi. Encore, je chantais du matin au soir, je chante, et ça fait quelques années que je chante plus comme avant. Quand même, ça, je dois reconnaître. Pourquoi, j'en sais rien, mais c'est comme ça. Des fois, ça m'arrive, une fois quand je suis dans mon lit, je reprends un peu. C'est vrai qu'étant jeune, j'ai méchanté, pas trop mal, je crois, on me l'a souvent dit. Et j'avais un professeur de piano, de chant, qui me préparait pour aller au conservatoire à Lille. Et j'ai préféré me marier à 19 ans. Bon, mais bon... c'est vrai que j'aurais aimé ça.
11: Quand j'étais adolescent, n'est-ce pas, dès que j'ai commencé à m'éveiller à l'appel de la femme, quoi. J'étais d'une timidité inouïe vis-à-vis des femmes, qui touchait presque à une espèce de peur, de panique. Et toute ma vie, finalement, a été pour combattre cette frayeur originelle que j'avais vis-à-vis des femmes.
12: Dans ce petit livre de format oblong, de format à l'italienne, il avait rassemblé, alors là, des photographies très anciennes, des photographies pittoresques, et qu'il était allé chercher chez tous les collectionneurs de photographies anciennes, photographies aussi bien de coins de Paris anciens ignorés ou transformés, ou alors de certains bals anciens, de certaines danseuses, de certaines actrices, ou alors même de photographies tout à fait anonymes, sous lesquelles il s'amusait alors à composer des légendes, comme s'il voulait reconstituer un album de famille.
13: À la maison, alors moi j'ai un petit frère qui recevait toujours les meilleurs cadeaux. Donc par exemple, il avait les petits personnages Star Wars, c'était lui qui les recevait, moi je recevais des Barbie et des poupées. Bon. Et donc en général, on jouait soit avec ces personnages à lui, soit avec les deux, c'est-à-dire qu'on faisait un mix entre mes Barbie, ses Musclor, ses Yoda et ses Luke Skywalker. Personne ne s'est jamais demandé ce que j'aimais.
12: Il y en a d'autres aussi, d'autres qui sont morts maintenant, Victor Barthelmy notamment, qui était un petit personnage extraordinaire, qui avait l'air de sortir d'un daguerréotype, qui vous chantait ses chansons du Second Empire, qui était un personnage très amusant, très gentil et très pittoresque.
11: Moi, je suis admiratif, hein, vraiment. C'est pas comme ça que j'ai managé de mon temps, parce que c'est vraiment c'est son équipe, c'est sa cuisine, c'est lui aujourd'hui. Hein. J'ai eu envie, si vous voulez, moi-même, de devenir suffisamment fort, vaillant, héroïque, beau, pour pouvoir ensuite, peut-être alors, pour pouvoir les posséder.
12: C'était à la librairie La Une, entre le Café de Fleurs et le Café du Deux Magots. Et justement, la réflexion qu'il m'avait faite était tout à fait caractéristique. Il me faisait voir le carrelage de la librairie de La Une. Il me disait, voyez, ce carrelage, eh bien, c'est l'ancien carrelage du bouillon Duval. Et en effet, la librairie La Une s'est installée dans cet ancien bouillon, qui était tout à fait le bouillon type, le restaurant type du vieux Paris.
11: Maintenant, ce besoin de possession en moi s'est atténué. Parce que je ne pense plus tellement qu'on puisse réellement posséder quelque chose. Surtout une femme, oui.
14: Aux alentours des années, du début des années 70, ce qui n'était jamais arrivé dans les autres générations, c'est que la jeunesse a vécu sur le mode de la nostalgie. C'est-à-dire que d'habitude, chaque fois que les gens avaient 20 ans, ils vivaient au présent, c'est-à-dire ils avaient leur propre... Tandis que pour la première fois, la jeunesse vivait son angoisse sous le mode de la nostalgie. Alors c'est là où je me suis senti vraiment de mon époque.
12: Ce sont les photographies du Second Empire, en moyenne, sont les photos qui ont été prises vers 1860. Il y en a pourtant de plus anciennes, par exemple j'en ai une sous les yeux, qui représente les moulins, les fameux moulins de Montmartre, et alors ceux-là pris en 1845. Et c'est extraordinaire de voir les grandes ailes de ces moulins dominant les tout petites maisons d'un Montmartre qui est aujourd'hui bien sophistiqué.
13: J'avais beaucoup de poupées, de peluches, des Barbies, oh là là. J'avais pas de trucs tellement pour les garçons. Non, c'était assez genré, surtout qu'on était deux petites filles.
15: Oui, moi je dis que l'argent, ça fait quand même le bonheur.
16: Ah ben ça, c'est sûr.
15: Quand on peut dépenser sans compter. C'est quand même mieux que maintenant, qu'on a 2000 euros pour rien ici.
12: Cette avenue Montaigne qui s'appelait à ce moment-là l'allée des veuves. Et Cher René écrivait, avec Valentino, où l'on allait l'hiver, c'était le bal le plus célèbre de Paris. On y dansait l'été, et ces belles allées soigneusement sablées, ces pelouses peignées et fleuries, étaient, aux merveilles, dit Cher René, éclairées de 3000 becs de gaz. Lorsque ma bille qui avait débuté au Ranelagh mourut en 58, ce fut sa veuve qui continua à distribuer les cartes d'entrée.
17: J'avais des déguisements aussi beaucoup. Je sais qu'avec ma soeur, on aimait vachement ça. La dinette, les trucs comme ça. Faire des cabanes dans le jardin et tout. C'était l'aventure.
14: Je me rappelle que moi, quand j'avais 20 ans, par exemple, les gens de mon âge qui s'intéressaient à la politique ou à des choses comme ça me considéraient comme un... ne comprenaient pas, par exemple, que j'allais dans des magasins pour essayer de retrouver des vieux 78 tours ou tout ça. Alors que maintenant, j'ai parlé avec un garçon qui a 20 ans, c'est-à-dire qui a presque 10 ou 12 ans de plus que moi, et pour eux, ça leur semble absolument naturel. On n'est que le reflet dans les livres ou dans le cinéma ou dans un gigantesque phénomène général.
18: Mais

0: que je garde.
1: J'ai passé toute mon enfance dans le 6e arrondissement, c'est-à-dire les bords de la Seine, Saint-Germain-des-Prés. Et évidemment, du temps de mon enfance, c'était un quartier où il y avait encore la rue Dauphine, tout ça, c'était un quartier où il y avait des artisans, c'était encore un quartier assez provincial. Et je ne sais pas pourquoi, mais j'ai une espèce de. Je n'aime plus m'y retrouver. C'était parce que le quartier a changé, puis j'ai l'impression que mon enfance est terminée. Alors.
0: Ah, je pense que cet univers est extrêmement menacé parce que au niveau de l'enseignement du second degré, beaucoup de classes de grec deviennent très faibles ou même on refuse de les ouvrir parce qu'il n'y a pas assez d'élèves, même quand il y a des élèves qui souhaitent en faire, ce que je trouve est tout à fait inadmissible. Et même quand il y aurait des élèves en nombre suffisant, souvent on invoque des raisons de commodité.
2: Je ne dirais pas c'était mieux avant. Mais il y avait quelques points où hier, c'était mieux.
3: Alors, Alphonse Allais disait, on a beau dire, plus ça ira et moins on rencontrera de gens ayant connu Napoléon.
4: À l'époque, tout le monde avait les chèvres
5: non, mais
4: à peu
5: on
4: près au
5: s'occupait les
4: village.
5: bêtes avant.
4: Et alors les filles allaient garder les chèvres toutes ensemble et ça les promenait, elles sortaient comme ça, dans les garrigues, là, au bas de la montagne, de la gardiole. C'était une promenade pour les filles.
5: On était moins revendicatifs, on était là, on était tout le temps en train de regarder les autres. Bah, lui, alors.
6: C'était un pays dont on n'a même pas idée aujourd'hui. C'était le Moyen-Âge, ou presque. Enfin, j'étais dans un collège religieux pendant 7 ans de ma vie. On se levait à 5h30 tous les matins, on allait à la messe tous les jours, on chantait des cantiques tous les jours. Enfin, c'était un monde.
5: Le respect des gens. Moins de violence.
6: On ne connaissait pas les écrivains de l'époque, n'est-ce pas, nos professeurs. Le manuel, c'était celui de l'abbé Calvé, vous vous en doutez. Et Baudelaire était peut-être cité, mais comme ça, à la fin du cours.
7: C'était ouais. L'époque où Gabriel de Lautrec avait dit de l'éléphant que l'éléphant est un animal. Un animal d'une telle chasteté qu'on en a vu observer le célibat pendant plusieurs générations.
6: Mais les Gides, les Proust, je les découvrais dans un magazine dont on ne dira jamais assez le bien qu'il a fait pour la culture dans les provinces sous-développées. C'est Comédia. Dans l'Université des Annales, vous savez qu'il y avait des conférences et qui publiait ces conférences sur Gide, sur Proust, ou alors je lisais avec émotion, entre parenthèses et en Italie, la salle enthousiaste se lève, applaudit longuement, là, etc. Me disait quel monde merveilleux que celui-là.
8: Si on a des problèmes, si on a des chagrins, si on a des deuils, si on a, il y a des tas de choses, hein, de l'argent qui manque, on apprécie la vie après peut-être beaucoup plus.
9: 1900, quelle belle et bonne époque. Et la vie était si agréable, si facile. Et quelle douce quiétude on avait. Et cette franche gaieté que rien n'obscurcissait, tout le monde était de bonne humeur. Et on s'amusait d'un rien. Et vous rappelez, mais quelle pléiade d'artistes incomparables on avait. Sarah Bernard, Mounet Sully, Lucien Guitry, Coquelin Aîné, mais il y avait Barthère et Jeanne Granier.
8: Sans problème, on n'en a jamais eu, pas de problème, c'est pas possible. Avec 5 enfants, j'ai eu 5 enfants, la dame aussi, elle en a eu 4. Avec 5 enfants dans une pièce, l'eau était dehors, les watères aussi, il n'y avait pas d'électricité, c'était une lampe à pétrole tous les jours, voilà, le soir. Et ma mère, elle nous a sortis de la pension pour partir en exode pendant la guerre, elle est partie avec nous tous, et quand on est revenu de cet exode, on s'est retrouvés dans ce même cirque de baraque, là, c'était vraiment une baraque, voilà. La vie n'est pas faite que de roses.
9: Hein. C'était bien plus dur quand même. On n'avait pas tout ce qu'on veut, comme maintenant, c'est pas pareil. C'était l'argent qui tirait le plus, qu'est-ce que vous voulez. On ne gagnait pas beaucoup. Mon mari, il a débuté cantonnier avec 65 francs par mois. C'était les anciens francs, bien entendu. Et puis on lui retenait 4 francs pour la retraite par mois. Ça faisait pas beaucoup pour vivre, avec déjà 2 enfants. Ça, c'est pas beaucoup par mois.
7: Je trouve que c'est surtout l'époque où on ne s'occupait pas d'argent.
4: À l'époque, je disais, ça me fait plaisir, parce que, bon, on ne l'achète pas, parce que c'est trop cher. Il venait à la maison, il prenait la voiture, et puis il retournait le chercher, il revenait avec 0 rouspété. Je dis, écoute, Marcel, t'es pas raisonnable.
10: Du moment pour me faire plaisir. C'était ça, mon dernier mari.
9: Puis vous ne vous rappelez pas des discussions très passionnées sur les productions de Rodin?
11: À Noël, on avait une orange et on était heureux.
8: Ceci dit, on a connu quand même, nous, des temps, surtout nos parents, hein, dites bien que c'était beaucoup plus difficile que maintenant, croyez-moi.
12: Hein? Ah oui, parce que dis donc, parce quand tu travaillais,
8: dis donc, le travail, je me souviens que ma mère, même ses parents, tout ça, ça travaillait le dimanche, ça travaillait tout le temps. J'ai un beau-père qui a travaillé jusqu'à 72 ans. C'était un Italien d'ailleurs, vous voyez. Un Italien qui était venu dans les années 1920, après la guerre de 14-18. Travaillait énormément, mais voilà. Ah, oui. Il faut du travail, il faut des loisirs, il faut la paix.
12: C'est plus la même vie. Hein.
8: Il faut ce qu'il faut, voilà.
13: De mon état de mon temps, on était dépendante un peu du mari quand même, hein. Mais j'ai très vite compris les femmes qui voulaient, mais j'enviais quand même un petit peu après les... surtout que je faisais partie après des retraités de l'enseignement.
14: C'est un silence impressionnant en cuisine, et même au moment du coup de feu. C'est au doigt et à l'œil que ça se passe, et non pas à la voix. Et pourtant, celui qui était le chef de cuisine il y a encore 20 ans de mon temps, on l'appelait l'aboyeur. C'est celui qui aboyait les ordres. Et aujourd'hui, il ne s'agit plus d'aboyer, il s'agit en effet, à la manière d'un chef d'orchestre, de fixer des yeux, de donner, de faire des gestes, de chuchoter les choses. C'est très impressionnant, vraiment. C'est très beau à voir, hein. J'en suis... Mais je suis baba, je dis, mais...
15: À notre époque, on apprenait qu'après la mort, il fallait rester toute seule. On n'avait pas le droit au bonheur. Il fallait penser qu'à la personne qui était partie, ou les personnes, ça dépend. Un homme pouvait se remarier ou se mettre avec une personne comme ça, oui. Mais pas nous, pas les femmes, non. Ah non, c'était un péché, si vous voulez. Ah oui, c'était pas accepté. Non.
14: Je parlais à voix haute et on me répondait « oui, chef ». Je suis de cette école, moi.
7: Je me rappelle comme un des plus grands souvenirs de théâtre de ma vie. Un jour, il y avait une représentation à bénéfice au Trocadéro et où Barthé et Lucien Guitry étaient convoqués pour jouer le troisième acte du Misanthrope de Molière. Ils ont déjeuné ensemble, ils ont causé, ils ont naturellement oublié l'heure.

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Aujourd'hui, mardi 19 avril, diffusion de Golem Riot, une performance collective réalisée le 15 décembre 2020 lors du festival Tsunami à Valparaiso.

Comme ma petite façon, il y a un balai, la bataille, il y a le gros lapin, et je vais le voir tous les jours. C'est un gros lapin, s'amuse à le faire avancer, devrait faire reculer son arrière.

une petite course de la route qu'on avait vue ensemble, sans UV vers nous. Il y en avait 3 ou 4 dans des couloirs sans fin. 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

0: Bon, eh bien, bonsoir, nous sommes le mardi, c'est les mardis informels de la Générale, le MIG. Nous sommes bien sûr en direct de la Générale puisque c'est un MIG, un mardi informel de la Générale. Il y a du bruit, ce soir c'est les éditions UV qui présentent avec les auteurs et autrices le bouquin de RYBN. Vous en saurez un peu plus en suivant le lien hypertexte qui se trouve sur le chat quelque part, etc. etc. Vous écoutez en DAB+.
1: Vous écoutez Pinot
0: à Mulhouse. Et environ, et Paris et environ, voilà. Sachant que Paris est un décrochage du programme central mulhousien, voilà, vous ne le savez peut-être pas, mais c'est une dure réalité pour les centralisateurs. En tout cas, on se retrouve juste après ça, 20h, ça devrait démarrer à 20h, donc d'ici là, on va vous mettre un peu de son, quelque chose. À bientôt.
2: Et remplacer petit à petit ben, les canaris dans les salons. Mais pendant longtemps, en fait, la zone de contact entre les oiseaux et les humains est restée très vivace. Et il y a même eu l'apparition en fait, d'un nouveau genre de concert interespèces, comme en témoigne par exemple ce morceau de 1925 qui s'appelle Golden Bird, où la jeune violoniste Lorraine Kivon accompagne les improvisations de son canari.
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2: Canary qui interprète les trois MRI de Schumann en 1971.
3: Next, you will hear Billy, Dick, Duke, and Prince, the Royal Quartet, in which each bird has its individual song. For some listeners, this number will be a nostalgic one. Remember Trouble Ride? 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

Alors, il existe aussi des versions plus contemporaines, et on peut citer par exemple le KGB, qui est le Canary Grand Orchestra, qui est une collaboration entre l'artiste sonore néerlandais Paul Panissen et ses canaris, dont il a équipé les cages de micro-contacts et de micros pour permettre aux oiseaux de jouer avec les sons qu'ils produisent. Donc, c'est très beau style.

0: relation avec les canaris et il en a des pas mal chez lui. Et il en parle super bien. Il dit, la première chose que vous remarquez, c'est que les canaris s'écoutent et se répondent entre eux. Ils font de même avec n'importe quel son qui leur parvient. Un aspirateur pourrait même les inspirer. Leur système auditif est aussi développé que leur système vocal. De plus, ils sont curieux et joueurs. Ils flairent un son et le triturent dans tous les sens. S'ils ne peuvent accorder leur chant aux données sonores, ils les ignorent. Par contre, s'ils peuvent complexifier la structure sonore globale en y ajoutant leur chant, ils vont immédiatement le faire et arriver à s'y tenir un bon moment. Il dit aussi, un canari donnera toujours le meilleur de lui-même. Donc, ces performances interspécifiques sont un exemple justement d'hybridation entre les animaux, les humains, les machines, où les frontières entre nature et culture se brouillent. Et on a vu aussi que l'arrivée des techniques d'enregistrement a également impacté le chant même des canaris, qui étaient de plus en plus produits à la chaîne. On peut citer par exemple le cas de la Odenwald Bird Company, importer des canaris allemands aux États-Unis et qui ont, eux, imaginé une usine moderne d'entraînement des canaris qui était totalement mécanisée. Il y avait des milliers de cages d'oiseaux équipées de systèmes de haut-parleurs pour entraîner les oiseaux à chanter. Donc cette entreprise a financé aussi une émission radio, The Hans Mountain Master Canaries, qui produisait des leçons gratuites pour entraîner les oiseaux via les ondes radio. Et cette émission, en fait, il n'y en avait pas qu'une, c'est une des nombreuses copies d'une émission radio culte qui s'appelle The American Radio Warblers, qui était une émission dominicale qui a duré de 1937 à 1952, où les canaris chantaient justement sur des airs populaires accompagnés par un organiste, et des émissions donc, qui s'adressaient à la fois aux auditeurs aviaires et aux auditeurs humains. Alors, ça donne
1: 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They're calling your pet from coast to coast.
0: Cette idée dans ce cartoon de Disney lancé précisément. Gold, c'est Titi et Gros Minet. Donc, effectivement, où c'est la grand-mère qui possède un canari et c'est un peu un truc de retraité. Donc, l'un des effets collatéraux de cette valorisation du champ naturel qui caractérise un peu notre époque, ça a été de déprécier justement en fait, cette sorte de musique étrange, ce répertoire complètement fascinant que les animaux, en fait, les humains, faisaient ensemble. C'est ce que regrette dans son travail le chercheur Jacob Smith. Donc, du coup, c'est vraiment la lecture de son livre Ecosonic Media pour ceux qui ont envie de creuser encore davantage. Et ce chant des canaris, aussi artificiel soit-il, était vraiment un point de rencontre entre l'animal, l'humain, la machine, qui est assez intéressant aujourd'hui aussi de reconsidérer. Donc c'est avec une sorte de pointe de nostalgie que je vous propose de quitter avec ce tube de Dinah Shore de 1953 qui s'intitule Blue Canary. Et

0: Bonsoir à toutes, bonsoir à tous, bienvenue dans l'émission L'Envolée, comme tous les vendredis soirs, de 19h à 20h30. Alors aujourd'hui, ce n'est pas une émission en direct, c'est une émission qui a été enregistrée le mercredi 29 mai, mais qui sera diffusée le vendredi 29 mai. Donc L'Envolée, c'est quoi ? L'Envolée, c'est une émission de radio et un journal qui présente une critique de toutes les institutions d'enfermement, la prison bien sûr, mais aussi l'hôpital psychiatrique dont il va être beaucoup question aujourd'hui, les prisons pour sans-papiers, donc les centres de rétention administrative, et les prisons pour mineurs, même si on n'en parle pas très souvent. Et cette critique, on l'a fait avec les prisonniers, les prisonnières et leurs proches, et donc le journal et la radio se veulent être un porte-voix pour leur discours et leur lutte. Et on rappelle aussi, donc, depuis quelques mois déjà, le dernier numéro est sorti. N'hésitez pas, pour les personnes à l'extérieur, à vous abonner. On rappelle que pour les personnes à l'intérieur, c'est gratuit. Et donc, les abonnements de l'extérieur servent à financer les envois à l'intérieur. Et y a du monde autour de la table aujourd'hui.
1: Et ben ouais, il y a Gabriel.
2: Salut.
1: Il y a Inès.
3: Salut.
1: Il y a Azé.
4: Salut.
1: Et au bocal, il y a Dej avec
5: Yo
1: Marius.
6: Hello.
1: Et Zéro qui vous salue. Voilà. Et du coup, on va rappeler les contacts pour nous contacter.
2: Et oui, pour nous écrire, c'est à l'envolée-fFPP, 1 rue de la Solidarité, 75019 Paris. Pour nous joindre, alors vous pouvez nous laisser des messages sur le répondeur, nous envoyer des textos ou des messages sur les applis de sécurité sécurisées. Et le numéro, c'est le 07 53 10 31 95. On ne vous donne pas le direct pour nous appeler puisque on n'est pas en direct. Et c'est une émission enregistrée le 27 mai. Pour le site internet, c'est www.l'envolée.net. Pour le mail, c'est contact@l'envolée.net. Et pour les réseaux sociaux, c'est Instagram, l'envolée-journal.
0: Et donc, on a une grosse émission aujourd'hui.
1: Et avant l'émission, avant de faire le fil d'émission, on a tous très chaud là, en studio. Mais on a du coup toujours moins chaud que les gens qui sont enfermés entre quatre murs et notamment dans 8 mètres carrés, vous pouvez l'imaginer, mais aussi enfermés de manière globale. Et donc on voulait faire un gros big up à tous les prisonniers et à toutes les prisonnières qui vivent ces fortes chaleurs fin mai. Déjà c'est très flippant parce que voilà, ça fait flipper sur l'été à venir. On sait que c'est très compliqué de vivre des périodes de canicule surtout, de chaleur répétée à l'intérieur. Que ça a aussi un impact toute ta vie en prison, c'est-à-dire que tu peux moins cuisiner, parce que forcément, ça fait de la chaleur, que souvent, les ventilos, c'est la merde. Et ensuite aussi que maintenant, tous les régimes de détention les plus hardcore, notamment en QLCO, avec les caillebotis, ça rend vraiment irrespirable encore plus, fait, les cellules, avec vraiment aucune possibilité d'ouverture et tout. Et du coup, déjà sur ça, on voulait passer un gros big up à tous les gens qui subissent toutes les personnes qui subissent ces chaleurs là et donc tous les enfermés, et aussi du coup rappeler aussi que c'est pas que à l'extérieur que ça a un impact aussi, de rappeler que les médocs psy, notamment certains antidep, certains antipsychotiques, ils font que t'es très sensible à la chaleur, et du coup ça met aussi en danger les gens du coup à l'extérieur. Et ça aussi impacte ta vie et le fait que tu peux m'en sortir, plein de trucs. Donc voilà, plein de force. Et voilà, aussi à tous les gens du coup qui ne peuvent pas aller sur le canal Saint-Martin comme les bobos pour juste chiller au soleil, quoi. C'était une balle perdue.
0: Non, mais de ouf. Et puis, en plus, cette histoire de médoc, ça fait le lien avec la thématique de l'émission d'aujourd'hui. Puisque il y a quelques mois maintenant, le 20 mars, on avait déjà fait une première émission sur la question de l'enfermement psy et des violences. On avait, voilà, avec Azé, qu'on remercie encore déjà d'avoir été là le 20 mars et d'être encore là aujourd'hui, et pour toute la discussion hyper intéressante qu'on a eue à ce propos. Et donc, ça va être un peu la deuxième partie de cette émission. On avait plein de trucs à dire le 20 mars, on n'a pas pu tout dire. On avait dit, on continuera et on reprendra la prochaine fois. Et la prochaine fois, c'est maintenant, 2 mois plus tard. Donc, on va commencer par une lettre qui nous vient d'Aurélie et qui parle justement du rôle des experts psy. Et après, on va reprendre un petit peu cette discussion. On va terminer un peu de parler de la manière dont ces soi-disant traitements, en fait, sont des violences, des effets horribles qu'elles produisent sur les gens qui les supportent en enfermement psy. On va parler notamment des électrochocs. Ensuite, on va parler des conséquences à long terme de tout ça dans la vie des gens, que ce soit les conséquences de l'enfermement, des traumas que ça entraîne, des violences qu'on y subit, de la médicamentation. Et des conséquences de tout ça après l'enfermement psy. On va aussi parler pour terminer un peu des perspectives législatives, puisque Darmanin est vraiment présent sur tous les domaines possibles et imaginables en lien avec l'enfermement. Et donc on terminera par ça. Et ce par quoi on voulait commencer avec la lettre d'Aurélie, c'est peut-être de dire que à l'envolée, on dit souvent qu'on parle pas que de la prison, mais qu'on parle aussi de toutes les formes d'enfermement, y compris de l'enfermement psy. En réalité, on n'est pas beaucoup en lien avec des personnes qui sont enfermées dans tous ces lieux qu'on a décrits dans l'émission du 20 mars. Et donc cette émission, c'est aussi l'occasion de faire passer un appel à témoignages autour de ces questions-là. Donc si vous nous écoutez et si vous avez des choses à dire, si vous avez été psychiatrisé, si vous avez subi des formes d'enfermement et de violence psy aussi en prison, n'hésitez pas à nous écrire à fpp-l'envolée 1 rue de la Solidarité. C'est aussi ce qu'on voulait dire peut-être pour commencer cette émission, mais on voudrait commencer avec la lettre d'Aurélie.
1: Ouais, peut-être je voulais juste rajouter de tous les gens qui ont pour les gens c'est pas très clair psychiatrisé, de redire que c'est aussi si vous avez été en UHSA, en gros si vous avez subi des traitements de la part de médecins, psychologues, infirmiers en prison ou alors en HP, mais en fait la psychiatrie c'est un ensemble et
3: c'est très large, donc quoi que ce soit, même si dans un lieu d'enfermement non psychiatrique ce soit la manière dont on administre des médicaments psy, que ce soit en prison, en CRA, également dans les foyers de l'ASE, parce que ça, c'est aussi un sujet. On drogue les enfants à coups de neuroleptiques dans les foyers de l'ASE. Donc,
1: écrivez-nous. Et puis, en fait, le but de l'envolée, c'est de relayer la parole des gens et ce qu'ils subissent. Donc, en fait, écrivez ce que vous avez envie. Et on vous lira avec plaisir. Muriel, tu fous le bordel. je vais commencer avec une lettre. C'est juste, on me distrait. on va commencer avec une lettre d'Aurélie, qui n'est pas datée, je suis désolée, qui nous vient de la MAF de Rennes. Bonjour à toute l'équipe de l'Envolée, j'espère que vous allez tous et toutes bien. Aujourd'hui, je m'applique. Vous m'aviez dit que vous alliez faire une émission pour parler des experts. Il y a tout à dire sur eux. Il existe les experts psychologues et les experts psychiatres. L'enquêteur de personnalité qui nous reçoit à l'heure de l'instruction est aussi expert. Ces deux experts, psychologues et psychiatres, viennent à notre rencontre. Tout ce que nous disons est noté. Il faut faire attention à ce que l'on dit. Ils sont mandatés par la justice. L'expert a logiquement ce délai pour rendre l'expertise. Ils ont obligation de vous notifier les conclusions de l'expertise, car si l'expertise n'est pas en votre faveur, il est possible de demander une contre-expertise. Les experts psychologues travaillent avec des cartes, où nous voyons des tâches, qui ont des formes ou non. L'expert psycho note le numéro des cartes et ce que nous décrivons.
4: puis après il revient dessus. Mais regardez là, comme ça, on dirait un papillon, etc. L'expert psychiatre parle des faits, du passé, mais de nous et pas de la victime. Du comment nous en sommes arrivés là. Et il peut poser une question de logique, qui n'a rien à voir avec les faits, juste pour voir notre logique. S'il y a plusieurs expertises, la première primera toujours. Ces experts viennent témoigner lors du procès. Pour un relevé de sûreté, permission, aménagement de peine, il faut voir un expert. Les expertises sont valables 2 ans, et à moins de 2 ans de fin de peine, sans RPS, les expertises ne sont plus obligatoires. Le CNE d'entrée et de sortie sont aussi des expertises, puisque des rapports sont rendus. Mais malgré un passage au CNE, le passage devant l'expert est aussi obligatoire. De toute façon, face à un expert, nous serons, pour eux, dangereux. Si seulement certains essayaient de comprendre. Tant de choses sur la justice que nous ignorons tous. Aurélie.
0: Bah, merci beaucoup Aurélie pour ta lettre. Je pense qu'il y a vraiment plein de choses à en dire. Et peut-être pour commencer, pour contextualiser un peu, voilà ce que dit Aurélie, c'est qu'en fait l'expertise psy, ça intervient à la fois au moment du procès et à la fois en fait pendant ta peine, puisque bah, on en avait beaucoup parlé à propos d'Aurélie, mais aussi à propos de Pascal et de plein d'autres personnes. En fait, quand tu manges une peine assez longue, tu passes d'abord au CNE, donc le Centre National d'Évaluation qui est à Fresnes, où voilà, tu vas être scruté par tout un tas d'experts, tout ton comportement en prison va être voilà, évalué. Et donc ça, ça fait un premier rapport avant qu'on t'envoie dans une autre prison pour purger ta peine. Et ensuite, à partir du moment où tu es notamment conditionnable ou libérable, là, tu repasses à nouveau en CNE, où il y a à nouveau toutes ces histoires d'expertise. Et donc, en fait, dès que tu veux demander un aménagement de peine, tu as besoin de ces rapports d'expertise psy. Et après, on va parler de pourquoi ces rapports sont archi problématiques et vraiment niquent la vie des gens. Et ce qu'on avait vu aussi à travers le cas d'Aurélie, c'est que les experts psy, bah voilà, ils font bien leur business sur le dos des prisonniers et des prisonnières hein, grâce au système judiciaire. Par contre, ils ne sont pas très pressés quand il s'agit d'envoyer leur rapport. Et donc bah, Aurélie, elle a attendu, je crois, pendant plusieurs années, 2 ans, si je me trompe bien. Si je ne me trompe pas, waouh, moi aussi je suis fatiguée. Son rapport, ça l'a bloqué pour obtenir des aménagements. Et donc après, elle a dû refaire une expertise psy alors qu'elle l'avait déjà fait, que c'est ultra violent, que c'est ultra pénible. Et donc après, elle a dû repatienter pour avoir enfin son rapport et pouvoir enfin amorcer le processus d'aménagement. Donc ça, c'est pendant la prison. Mais après, l'expertise psy, bah, comme elle le dit aussi, ça intervient au moment du procès où il y a voilà, des psychologues et des psychiatres, enfin un psychologue, un psychiatre sur la base d'un entretien qui vont voilà, juger la personne, expliquer, et on pourra y revenir, mais qu'en gros, la personne est toujours présentée. L'expertise contribue souvent à ériger les gens en des personnes complètement monstrueuses, hyper dangereuses, etc. Donc en faire vraiment un monstre absolument pas réinsérable et donc qui mériterait une peine d'enfermement super sévère. C'est ce qu'on voit souvent aux assises. Mais en même temps, pas assez, voilà, pas assez folle, entre guillemets, pour reprendre leur catégorie, pour être déclarée irresponsable pénalement. Et donc voilà, c'est aussi ce rôle-là qu'ont les experts psy dans le cadre des parcours carcéraux. Et bah, j'imagine qu'ils interviennent aussi dans d'autres dimensions de l'enfermement psy à d'autres moments, quoi.
3: Oui, après, en fait, ils n'ont pas de rôle à part. Enfin, c'est psy. Mais moi, je trouve que ça montre bien à quel point la psychiatrie, et pas que les psychiatres, les psychologues aussi, parce qu'on a souvent tendance à faire une fausse division, alors que les psychologues sont présents dans tous les lieux d'enfermement psychiatrique et collaborent totalement à ce système. Mais comment les psychiatres, les psychologues et parfois les psychanalystes aussi. Enfin, il y en a eu au procès Mazan, par exemple. Comment ils collaborent totalement avec l'institution carcérale pénitentiaire et comment ils se mettent au service de cette institution Et ils apportent en fait leur soi-disant expertise qui... Enfin, en gros, c'est les experts parce qu'ils ont des diplômes et qu'ils ont écrit des thèses ou je sais pas. Mais en fait, c'est beaucoup de mots, beaucoup de thèses, beaucoup de... Et en fait, il y a très peu d'intérêt pour les conditions de vie des gens. Il y a très peu d'intérêt pour... ouais, les conditions matérielles d'existence. Il y a très peu... Enfin, c'est extrêmement dépolitisant aussi. Moi, ce que je connais plus, c'est l'aspect, dans les cas de violence intrafamiliale ou des experts psychiatres, en général, c'est des mères qui dénoncent des violences de la part du père. Et ça reste quelque chose qui est rare, en fait, hein, que souvent, ça sort pas, les violences. En fait, il y a tout un diagnostic qui a été inventé, diagnostic d'aliénation parentale, dont beaucoup de psychiatres sont d'ailleurs...
1: Fervents défenseurs.
3: Ouais, clairement. Dont certains qui sont interrogés à l'Assemblée nationale en ce moment. Mais en fait, c'est un diagnostic où ils vont dire qu'en fait, l'enfant est diagnostiqué d'aliénation parentale. En fait, il est manipulé par la mère ou par le parent qui accuse. Et en fait, ça fait que parfois, des enfants sont placés sous la garde de leurs parents agresseurs. Alors que des fois, même, ça fait des situations où le parent agresseur a été condamné pour violence envers l'enfant. Enfin, mais le parent qui a dénoncé, qui est souvent la mère, perd quand même la garde. Et tu as des enfants qui se retrouvent à l'ASE ou placés chez le parent agresseur. Mmh. Après, je pense que les experts psychiatres, il y aurait... une émission, enfin dans le cadre judiciaire, il y aurait une émission à part entière à faire dessus, quoi. Enfin, je pense qu'il y a énormément de choses à dire, quoi.
1: Ouais, puis je pense qu'on a aussi juste pas dit, c'est que on a parlé de, du coup, les experts pendant le procès, pendant ta détention, et il y a aussi les experts après. Enfin, le rôle des suivis, en fait, on voit que de plus en plus les suivis s'appellent le médico-social. Mmh. Parce qu'il peut...
3: Ça passe bien comme
1: voilà,
3: ça.
1: Ça, ça fait un peu stylé. Et ben en fait, ils mettent de plus en plus de suivi psy. Enfin, en fait, on peut pas appeler ça c'est un suivi psy, c'est des obligations psy. Et donc, du coup, et je pense que c'est ce que disait Azé, qui est très important, c'est en fait de rappeler que les experts psychiatres, psychologues, en fait, font partie intégrante de la chaîne pénale et de ce qu'elle produit en fait sur les personnes enfermées. Et aussi du coup enfin de c'est une vision en fait qui est très qu'est-ce que je voulais dire le je suis perdue oui c'est une vision qui est juste aussi très enfin très oui c'est ça pardon, je suis désolée la chaleur du coup oui c'est une vision qui est très en fait quand on voit des experts enfin des gens qui sont allés à des procès où il y a vraiment des experts surtout les grands procès fleuves au pénal en fait il y a genre souvent même enfin aux assises il y a genre je peux sur une personne enfin un accusé entre guillemets peut y avoir genre 2-3 experts souvent un psychiatre un psychologue et même des fois il y a des psychanalystes on sait pas trop ce qu'ils foutent là mais bon, bref.
3: Après il y a beaucoup de psychiatres qui sont psychanalystes et ouais, beaucoup voilà. De psychologues qui sont psychanalystes donc enfin, en fait voilà.
1: Et du coup, qui ont aussi, du coup, qui axent sur une vision très individualisée, très, en fait, de dire, bah voilà, très, enfin, qui met beaucoup la responsabilité sur les gens, en fait, de leur propre parcours, parce qu'en fait, il faut savoir que ça va ensemble. Quand vous voyez un procès aux assises, ça va, enfin, le truc de la personnalité, ça va beaucoup aussi, enfin, être corrélé par, en fait, ce que les gens ont dit. Aux psychiatres, aux psychologues, et en fait, eux aussi, à leur vision des choses, de la famille, à plein de trucs qui, en vrai, aujourd'hui, c'est quand même, genre, il y a plein de trucs sur lesquels on revient absolument, enfin, sur, genre, au niveau de la psychiatrie et des visions de, en fait, bon, du coup, plein de trucs sur aussi la vision de la criminalité, de comment, enfin, les personnes dangereuses et tout, et je pense sur la lettre d'Aurélie, ce qui est assez parlant, c'est ce truc, justement, de dire, elle dit très bien, elle dit, la première respective expertise vaudra toujours. Mmh. Et en vrai, c'est plutôt assez vrai de ce que, en tout cas moi, de ce que j'ai vu dans différents procès. En vrai, en fait, souvent, ils vont juste en rajouter encore à chaque expertise. Mais en fait, le diagnostic qui a été posé sur toi, ou genre si t'as été, si... et c'est tout ce truc que tu disais, Inès, mais qui est totalement vrai, en fait, t'es toujours, enfin, en tout cas dans les gros procès qu'on voit, qu'on a vu donc sur l'attentat de Condé-sur-Sarthe par exemple, en fait,
4: t'es genre fou, mais pas assez fou. Donc c'est des psychoatypies, ce qu'ils appellent, enfin en gros des formes de qui, que eux, en fait, ils voient comme déviants, mais qui te rend jamais irresponsable de tes actes au sens de la loi et qui va permettre que tu puisses pas prendre 30 ans de prison comme ça a été le cas à Condé. Et du coup, tu veux dire un truc?
2: Ouais, du coup, ce que tu es en train de nous dire aussi, c'est que c'est des expertises qui vont toujours déposséder et décrédibiliser la parole des accusés, par exemple.
4: Ouais, et puis en vrai, l'instrumentaliser aussi. Parce que en vrai, la plupart des gens qui sont enfermés te racontent beaucoup qu'en fait, ils sont... Genre, c'est ultra fatigant. Et dans les gens qui ont été condamnés à genre, des peines à deux chiffres aux assises, en fait, ils repassent devant des experts, mais genre, très, très souvent. Et c'est, enfin, vraiment, c'est pour le coup un truc genre assez commun. Et en fait, tu dois tout le temps réexpliquer, te justifier, enfin, avoir une vision. C'est aussi tout ce truc de la rédemption. Enfin, en fait, les psychiatres, ils sont genre partie prenante de... genre du fait que bah tu enfin est-ce que tu regrettes comment tu vois ton acte, enfin c'est aussi tout ça quoi. Et aussi de ce qu'on disait tout à l'heure, de en fait du coup il y a pas de vision du monde en fait. Les gens ils font ça parce que ils ont eu des parents qui les battaient, parce que enfin voilà, et en fait on va venir expliquer par leur parcours, par une vision psychologisante de leur vie, enfin genre pourquoi ils ont commis cet acte, mais on vient jamais expliquer bah justement bah en fait on vient cacher aussi tout un système de ce qu'on disait tout à l'heure en fait. De prisonniers qui sont, c'est le cas à Condé en fait, de prisonniers qui ont passé des années des dizaines d'années en prison, des années à l'isolement. Ça, c'est jamais un truc qui peut te rendre un petit peu fou quand même. Et du coup, en fait, voilà, il y a plein de trucs qui dissimulent aussi dans leur vision individualisante, psychologisante en fait de la vie des gens. Et que, enfin voilà, ils sont partis. Vas-y.
3: Oui, non, mais c'est aussi, enfin, ce qui ressort, c'est qu'en fait, ils servent aussi à dissimuler la violence du système en fait, en justement en remettant la faute sur l'individu. Et c'est aussi des processus qui sont extrêmement intrusifs, ces espèces d'entretiens, d'expertise psy, et tout comme les thérapies imposées en HP ou même en dehors, qui sont des fois imposées plus ou moins, mais en fait, si on ne s'y plie pas, on est considéré comme non coopératif, donc plus à risque de se retrouver de nouveau hospitalisé. Et en fait, c'est extrêmement intrusif. Et enfin, il y a beaucoup de gens à qui ça fait plus de mal qu'autre chose, quoi. Et c'est, tu dois t'ouvrir, tu dois raconter ta vie, tu dois justifier, c'est ça, un peu tes actes. Et tu es face à quelqu'un qui, parfois, est à... mais des années-lumière de ton vécu, de ton histoire, et qui comprend que dalle, parce que aussi, ça reste des gens avec énormément de biais, et en plus, souvent des biais quand même extrêmement dominants. Donc voilà, enfin, là-dessus, c'est clair que ouais, c'est quelque chose d'extrêmement violent, et qui en plus sert à cacher la violence du système. Enfin, c'est hyper sournois, quoi.
0: Enfin, c'est des experts psy qui ont, en tout cas dans le cas, nous, de la prison, peut-être qu'on connaît le mieux, qui ont zéro expertise, en fait, de ce qui porte assez mal leur nom, quoi. Qui ont zéro expertise des parcours des gens et qui sont peut-être parmi les plus mal placés pour, justement, tenir un discours sur leur parcours. Enfin, voilà, dans le cadre de procès où on juge des prisonniers, c'est des gens qui ont zéro idée de ce que c'est la prison, de ce que ça fait l'isolement à des gens, enfin... Voilà, qui finissent par, on l'avait vu à Condé, quoi, considérer qu'il y a des gens qui sont suradaptés à la détention, parce que, et donc ça, ce serait une preuve de leur dangerosité pathologique, enfin, je sais plus quel était le bullshit qu'ils avaient trouvé, la manière de le dire, et jamais ils se sont dit, bah, peut-être que quelqu'un qui a passé 20 ans en prison, il y a des logiques assez simples qui font qu'il est, entre guillemets, suradapté à la détention, et je sais même pas trop ce que ça veut dire, ça, à part que ça permet, là encore, de pathologiser, de construire les gens en des figures de monstruosité, quoi.
2: On essaye de profiler les gens par rapport à des attendus qui sont déjà presque déterminés inconsciemment dans les enjeux des procès.
4: Ouais, plutôt on les fait passer comme indépendants alors qu'en vrai ils le sont pas du tout, et qu'en vrai ils participent vraiment genre à l'enfermement des gens. Ça, c'est important de remettre de la responsabilité en fait sur ce qu'ils font de manière permanente. C'est-à-dire, c'est pas juste des gens qui ont pas conscience de ce que c'est l'enfermement en fait. C'est des gens qui enferment. Genre, enfin,
1: En vrai, vraiment.
0: Qui enferment sans savoir ce que ça veut dire par ailleurs pour les. Enfin, ouais, quand je disais ils n'ont pas d'expertise sur l'enfermement, si, c'est des pros de l'enfermement, t'as complètement raison. Par contre, ils ne savent pas ce que. Enfin, ils savent pas ce que ça représente pour les.
1: Enfin, bon, on s'en fout, de toute façon, c'est pas. Ouais, mais en fait, juste, ils veulent pas le. Enfin, même ils le couvrent, en fait.
0: De ouf.
1: Enfin, c'est ça. Enfin, moi, en tout cas, je me souviens de ça sur les espérances de Condé. C'était vraiment. C'est comment tu vas venir justifier. Et en fait, quand tu réponds pas, bon, c'est quand il y en avait un qui avait pas répondu, c'était genre vraiment. Enfin, comment ça, il avait pas répondu à l'espérance, machin. Et ensuite, après, dès que t'es trop gentil, t'es. Tu veux manipuler l'espère, tu dissimules. En fait, il n'y a jamais de bonne manière de répondre à leurs questions. Jamais. De toute manière, enfin voilà, ce sera toujours toi le coupable. Et en fait, c'est ça qui est le c'est vraiment en plus le fait qu'ils soient présentés en mode expert, ça fait comme si c'était extérieur à la justice, comme s'ils sont juste un peu consultants et tout, consultants de rien du tout. Genre. Enfin, vous faites partie de la chaîne pénale. Enfin, vous êtes juste une instance de la chaîne pénale. C'est ça la réalité.
0: Oui. Bah, il y a zéro indépendance. Il y a carrément une dépendance financière déjà. Enfin, c'est leur gagne-pain quoi. C'est au même titre que les juges participaient à enfermer les gens. Et ben merci beaucoup Aurélie. Enfin, je sais pas si tu voulais ajouter quelque chose.
3: Non, force à toi Aurélie en tout cas. Merci pour le témoignage.
0: Ouais. Et ben merci beaucoup Aurélie. Et donc on va poursuivre dans un petit instant cette émission, mais on va passer un petit coup de musique.

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2: 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Donc, on va vous rappeler les contacts pour nous écrire. C'est à l'envolée-FPP, 1 rue de la Solidarité, 75 019 Paris. Pour nous joindre, vous pouvez nous laisser des messages sur le répondeur, des textos ou un message sur les applis sécurisées au 07 53 10 31 95. On ne donne pas de numéro de téléphone puisque l'émission est enregistrée et qu'on n'est pas en direct. Et pour le site de l'Envolée, c'est www.l'envolée.net. 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
4: Eh ben, merci beaucoup. Et on va du coup continuer cette émission hein, qui faisait suite, on l'a dit, à l'émission du 20 mars avec Azé, qu'on remercie encore d'être là. Donc dans cette émission du 20 mars, on ne va pas tout redire, mais en gros, on avait parlé un tout petit peu de l'état des luttes anti-psy en cours en Île-de-France. On avait parlé surtout des différentes manières d'enfermer les gens, donc
5: différents régimes d'enfermement, ouais.
4: Carrément. On avait aussi, donc on avait parlé de tout ça à l'appui de différents témoignages, commencé à parler des méthodes qui sont employées dans ces lieux, hein, qui sont présentées comme entre guillemets du soin, la médicamentation, l'isolement, la contention, et donc on voulait repartir de là. Et donc avec Azé, qui est, enfin je ne sais pas si tu veux te présenter pour celles et ceux qui n'auraient pas écouté l'émission du 20 mars.
5: Oui, enfin, je milite pour l'abolition de la psychiatrie et dans une perspective anticarcérale. Et je suis moi-même psychiatrisée et voilà, enfin, toujours un peu dans ce système, même si, si je vis clairement pas le pire pour le moment, quoi.
4: Bah encore merci d'être là. Et en fait, on avait parlé la dernière fois de la médicamentation, de l'isolement et de la contention. Comme on avait plein de choses à dire, on n'avait pas parlé. Peut-être que c'était là aussi dont on voulait repartir un petit peu. Et aussi en croisant ça avec un petit peu l'actualité assez sombre et flippante de ce qui se passe dans différents lieux d'enfermement, on voulait parler aussi d'une autre, entre guillemets, méthode de soins, telle que ces gens-là la présentent, en tout cas, qui était la question des électrochocs.
5: Oui, c'est vrai qu'il y a eu pas mal d'actualités au niveau de la psychiatrie et d'actualités vraiment pas drôles du tout. Et c'est vrai que les électrochocs, ça a fait parler suite à un article de Mediapart qui rapportait l'histoire d'une jeune femme qui a subi des électrochocs pendant 18 mois. Et qui, en fait, n'a plus, a d'énormes problèmes de mémoire, se souvient plus de sa vie, en fait. Et donc déjà, les électrochocs, enfin, maintenant, on n'appelle plus ça électrochoc, on appelle ça électroconvulsivothérapie ou ECT. C'est abrégé comme ça. Comme ça, ça passe mieux. Et beaucoup de gens pensent que ça n'existe plus, mais ça existe toujours. Et c'est assez justifié par les soignants, soignantes en psy. Et en fait, ils vont mettre deux arguments en avant. Un, ça va être le consentement des patients, parce que ce n'est pas quelque chose qui se fait sous contrainte. Mais quand on se penche un peu sur la question, ou quand on parle à des gens qui l'ont subi, ou à qui ça a été, entre guillemets, proposé, ce consentement, il est obtenu par chantage, par menace, par coercition. En fait, on va dire aux gens, soit vous retournez en milieu fermé, où ils sont déjà depuis des mois, soit vous acceptez les électrochocs. Ou alors, il va y avoir toute une façon de faire, d'essayer de, comment dire, de parler à l'entourage pour que l'entourage fasse appui et convainque la personne de subir cette méthode, sachant qu'en fait, c'est pas juste une fois, ça va durer des mois avec des séances à répétition. Et l'autre argument qui est mis en avant, c'est le fait que maintenant, ça se fait sous anesthésie générale. Donc, c'est plus barbare comme avant, où on mettait un truc aux gens pour qu'ils s'évitent de se mordre la langue et de s'étouffer. Enfin, on le met toujours, mais on les électrocute alors qu'ils sont conscients. Sauf qu'en fait, alors effectivement, ils sont sous anesthésie générale, mais comme le disait Gabriel tout à l'heure, déjà, anesthésie générale, c'est pas... c'est pas un truc sans effet, c'est déjà quelque chose... voilà. Et le fait qu'il y ait un anesthésiant et aussi on injecte aux personnes un décontractant musculaire, ça fait que le voltage est augmenté. Donc c'est des... on électrocute les gens plus fort, en fait. Et là-dessus, en fait, ça reste littéralement de la torture. Mais ça est présenté comme de la thérapie, du soin. Ça se base sur des études assez foireuses qui datent beaucoup, sachant que beaucoup d'études qui ont été faites plus récemment montrent beaucoup de biais justement dans ces études et dans le fait que les gens vont avoir tendance à dire que oui, ça leur a fait du bien, mais aussi des fois les gens vont dire ça en psychiatrie juste parce que en fait ils en ont marre et que ils finissent par dire oui, c'est vrai, ça a fonctionné pour avoir la paix, quoi, en fait. Et en fait, beaucoup d'études plus récentes vont pointer du doigt le fait que ça n'a pas plus d'effet qu'un placebo. Sachant que les personnes qui vont être traitées par électrochoc, ça va souvent être pour on va dire, des dépressions qui sont soi-disant résistantes aux médicaments. Ça va être aussi, il va y avoir une dimension très genrée, ça va être beaucoup de femmes, minorités de genre aussi. Et en fait, on électrocute littéralement les gens. Enfin, c'est comme tout comme la camisole chimique, l'isolement, la contention, c'est de la torture. Mais c'est présenté comme du soin, même si les soignants eux-mêmes vont dire « Ah, on ne sait pas comment ça fonctionne, mais ça fonctionne. » Sachant que derrière, les gens se retrouvent avec des pertes de mémoire, des troubles cognitifs... des dommages cérébraux, et tout ça c'est documenté et les personnes qui ont subi ça en parlent depuis des années. Là on en parle un peu plus parce qu'il y a eu un article qui est sorti dessus, mais beaucoup de gens peinent à se faire entendre là-dessus, quoi.
4: Ouais, de ouf, c'est vrai que les gens ont l'impression que les électrochocs c'était le truc barbare des années 50 du 19e siècle, j'en sais rien. Et en fait, non, pas du tout. Et c'est pas parce que t'appelles ça ECT et que tu le fais sous anesthésie générale et que soi-disant c'est soumis à un consentement dont on a bien parlé déjà la dernière fois, rien qu'à propos de la notion entre guillemets d'hospitalisation psy libre, volontaire, que ça n'a aucun sens de penser ça dans les conditions d'enfermement telles qu'elles sont. Non, c'est une pratique toujours bien actuelle, quoi.
2: Ouais, c'est clair. Et même dans ce que tu dis, ECT, il y a convulsion, quoi. On entend quand même convulsion. C'est à peu près... On voit à peu près, malheureusement, tout ce que ça veut dire, des convulsions. Et il y a ce truc de ce que tu étais en train de dire, Azé, qui est encore présent visiblement chez les personnels des hôpitaux psy, de au grand remède les grands moyens, quoi, et de dire si c'est violent mais ça paraît justifié et parce que c'est puissant ça aurait une intensité. Ça suit toute une logique carcérale où plus les détentions sont sévères, plus gna, plus ça serait efficace et plus ça marcherait, quoi.
5: Ouais, clairement. Et puis, je pense qu'on l'avait cité ça aussi la dernière fois, cette idée que c'est un soin, donc il y a forcément des effets secondaires, quoi. L'effet secondaire en question, c'est que t'as plus de souvenirs de ta vie. Et puis encore une fois, ça va être complètement comme ce qu'on disait sur les experts psy, on va très peu s'interroger sur le contexte, les conditions de vie des personnes, tout ça. On va juste dire, oui, dépression résistante aux médicaments. Et puis ce dont parlait l'article Mediapart, c'est qu'il y a aussi clairement un lobby qui s'appelle Fondamental qui essaye de vraiment pousser aussi cette méthode, quoi. C'est vraiment pas un truc... c'est un truc qui est quand même répandu, en fait, et qui semble être de nouveau bien mis en avant, quoi. Et c'est vraiment inquiétant.
4: Et bah donc, en lien avec ça, hein, cette question de la perte de mémoire, un des autres trucs sur lesquels on voulait revenir, c'est un peu, bah voilà, les... Enfin, on a beaucoup parlé de, des violences que représentait tout ce que ces gens-là appellent du soin. Et on voulait parler un petit peu aussi bah, des conséquences que ça avait sur le long terme dans la vie des gens.
5: Ou sur le court terme même.
3: Ouais. Parce que dans le cadre aussi... de la préfecture, ouais. c'est un court terme intense.
5: Il y a eu beaucoup de rapports, il y a eu plusieurs rapports du contrôleur général des lieux de privation de liberté ces derniers temps autour de lieux d'enfermement psychiatrique, notamment l'hôpital psychiatrique de Melun dans le 77. Il y a eu 7 morts entre début 2024 et mi-2025. Donc en un an et demi, il y a eu 7 morts, sachant qu'il n'y a pas de décompte officiel des morts en psychiatrie. Il y a des gens qui essayent de faire beaucoup de veille autour de ça, mais sachant qu'il y a des décès qui ne vont jamais sortir. L'institution se couvre beaucoup. Et sur ces 7 décès, il y en a 5 qui se sont produits pendant que des personnes étaient soit à l'isolement, soit contentionnées. Et ce qui est pointé du doigt dans le rapport du CGLPL, c'est aussi que des problèmes de santé que les personnes pouvaient avoir par ailleurs n'ont pas du tout été pris en compte. Et ça a aussi mené à des grosses négligences médicales. Et en fait... 7 décès dans un établissement médical en un an et demi, il y a un moment où c'est pas un hasard et on peut pas juste, c'est par des biais que certains soignants, certains représentants syndicaux vont toujours parler du fameux manque de moyens. Mais en fait, 7 décès, il y a un moment où c'est pas juste de la négligence, il y a quelque chose d'autre derrière, quoi.
4: Et ouais, c'est ce que tu disais, on ne tient pas compte en fait des autres pathologies des gens et on met tout sur le dos de la maladie. Enfin voilà, c'est ça, c'est que le fait d'être psychiatrisé, d'avoir reçu un diagnostic, etc., ça permet vraiment de réduire les gens à ça et de ne pas les prendre au sérieux sur d'autres choses. Si tu as mal, bah, c'est forcément ta pathologie. En tout cas, c'est forcément la pathologie qu'on t'a diagnostiquée et ça ne peut pas être d'autres choses. Et ça, c'est pas, t'as raison, c'est pas du tout une question de négligence, en fait. C'est la conséquence, au-delà des violences directes que tu décris, c'est la conséquence logique de ramener les gens uniquement à ça.
3: Ouais, et puis dans le cas de Melun, je pense il y a vraiment, du coup, comme tu dis, il y a vraiment un truc...
4: de violence directe.
3: Qui se passe dans
5: de mise à mort.
3: Ouais. Carrément. Et en même temps, en fait aussi, on sait combien la CGLP... LPL, j'arrive jamais à dire, bref, vous avez capté là le truc de... en fait, aussi, ils se saisissent que... Enfin, on l'avait vu dans notre cas, dans le lieu d'enfermement, ils se saisissent que quand vraiment il y a quelque chose de grave qui s'y passe.
5: Que des cas extrêmes, oui.
3: Que des cas extrêmes. Et en fait, c'est ce que tu disais tout à l'heure qui est super important. En fait, les 7 morts, c'est les 7 morts comptabilisées déjà à Melun. En vrai, sans doute qu'il y en a genre plus. Et de gens aussi qui, du coup, on va reparler. Enfin, de gens, en fait, qui sortent ou qui, voilà, qui se suicident après. Enfin, bref, cet HP, je pense, laisse des traces à beaucoup de gens et, genre, a potentiellement participé à la mort de plus de personnes. Et du coup, voilà, c'est aussi qu'est-ce qu'eux, ils ont... Enfin, ils montraient déjà le fait qu'ils montrent qu'il y a cette mort, ça veut dire, en un an et demi, ça veut vraiment dire quelque chose de celui d'enfermement-là, précisément, quoi. Et de ce qu'ils souffrent, les soignants, quoi.
5: Ouais. Et puis d'ailleurs, aussi, ce dont tu parlais, c'était qu'il y avait, par exemple, des chambres d'isolement qui étaient utilisées comme des chambres classiques pour des patients qui restaient, alors qu'une chambre d'isolement, c'est comme une chambre d'isolement, comme un mitard en tôle. Il n'y a pas de meubles, il n'y a rien.
4: Tu peux pas y aller avec tes affaires.
5: Et puis, on peut être observé des fois de l'extérieur. Il y a tout ça aussi. Et puis d'ailleurs, il y a eu un autre rapport du contrôleur général des lieux de privation de liberté sur l'I3P, l'Institut psychiatrique de la préfecture de police, qui est une institution un peu unique en France, qui se trouve à Paris. Ça n'existe pas ailleurs, à ma connaissance du moins. Et en fait, ça permet des sortes de gardes à vue psychiatrisées. Normalement, on n'y reste pas plus de 48 heures. En fait, c'est ce que pointe le rapport du doigt et c'est ce que disent des gens depuis des années, c'est qu'en fait, c'est un lieu d'enfermement psychiatrique, mais qui ne dépend pas du ministère de la Santé, mais du ministère de l'Intérieur. Donc, tout le cadre légal qui existe en psychiatrie, qui est déjà très peu respecté, n'existe pas pour ce lieu. Où en général, c'est des gens qui arrivent de garde à vue, voilà, et qui sont placés là. Et des fois, ils vont y rester plus de 48 heures. Et aussi, il y a des méthodes extrêmement violentes. Enfin, les gens sont systématiquement placés à l'isolement, sont quasiment systématiquement contentionnés. Alors, ils ont des ceintures de contention ventrale. Il y a aussi des ceintures de déambulation, je ne sais plus comment ils appellent ça. Enfin, c'est hyper déshumanisant. C'est juste des ceintures avec une chaîne où, en fait, les gens peuvent déambuler autour d'un point fixe comme des animaux, quoi. Il n'y a pas d'accès à l'eau potable. Enfin, voilà, quoi. C'est un traitement horrible. Et ces traitements violents, en psychiatrie, ils laissent des traces. Ils traumatisent, ils abîment les gens. Et ça laisse des traces sur le long terme. D'ailleurs, enfin, il y a Max qui en parle. C'était Max qui parlait de son séjour en UMD, enfin de son séjour, de son enfermement en UMD, qui parle un peu de ce que ça lui évoque, en fait. Ça, si tu veux lire.
2: Ouais, on va lire un bout d'un.
4: De ce témoignage-là, ouais, dont on rappelle qu'il est sur le blog Info Prison Saint-Étienne.
3: Et Gabriel doit lire dans son micro.
2: Bien sûr. Alors, il répondait à... On lui demandait qu'est-ce que ça lui évoquait et donc il répondait « Ça m'évoque que la maltraitance, ça crée des traumas et ça s'appelle de la séquestration. Effectivement, on parle d'autorité, d'éducation autoritaire. Je pense que ça ne marche pas. Ça crée plus de problèmes qu'autre chose. C'est une punition, c'est une maltraitance. Il n'y a rien à en tirer comme leçon. »
5: Merci. Du coup, ouais, c'est clair, quoi, que c'est de la violence, c'est des méthodes de torture. Et puis, des fois, c'est un niveau de négligence aussi qui est extrême. Il y avait eu un autre rapport du CGLPL l'année dernière sur deux CHU en Guadeloupe, à Pointe-à-Pitre et à Saint-Claude, sur la manière dont les personnes qui étaient hospitalisées sous contrainte étaient traitées. Déjà, elles étaient systématiquement amenées par les keufs. Et en fait, il y avait des personnes qui patientaient pendant 4 jours, donc c'est au-delà du délai légal, dans des couloirs, donc même pas dans des chambres, dans des couloirs, attachées à des brancards, à la vue de tout le monde. Et ces personnes, des fois, on leur mettait des couches, voilà, parce qu'on ne leur permettait pas de se lever, de pouvoir aller aux toilettes. Ce genre de traitement, en fait, ça peut réalimenter, en fait... une sorte de folie, enfin, de provoquer de l'hypervigilance, provoquer ce qu'on va considérer être de la parano, parce que les gens, en fait, derrière, on a peur d'être retraité de la même manière, on a peur de se rendre dans un lieu de soins, dans un hôpital, quel qu'il soit, parce qu'on se dit, on va être réenfermé, on va être réattaché, et ça va être vu comme, par les psys comme tout de suite délire de persécution, et ça va rejustifier l'enfermement. C'est un cercle vicieux comme ça. Et comment, en fait, on refabrique de la folie, on refabrique de la violence en appelant ça du soin. Quoi.
3: Ouais. Ouais, ouais, en fait, c'est aussi ce truc de vraiment... C'est exactement ça, c'est en fait recréer de la folie sur... Enfin, en fait, sur des trucs vraiment... Enfin, là, on vient de citer genre 3 rapports

0: normal.
1: Ouais. Mais chaque humain, je crois, hein, pas besoin d'être fou. Enfin, diagnostiquer fou pour ça. Je
0: c'est
1: pense
0: là
1: que
0: où
1: tâche,
0: le curseur, il est très, très variable. Et
1: c'est ça.
0: Très...
2: Et tu parlais de ces rapports. Il y a aussi Saint-Étienne qui est mentionné dans ces rapports où il y avait eu pas mal de problèmes aussi à l'HP à Saint-Étienne. Et notamment sur Saint-Étienne, il y a toute une inertie autour qui se met en place puisque les soignants, les syndicats de soignants, le personnel soignant est mis en opposition avec, avec ce qu'ils appellent les patients, avec les maltraitances. Et il y a tout un sujet où on n'arrive jamais à toucher au bout des pratiques parce qu'elles sont mises en contradiction et qu'on commence d'abord par opposer les gens pour jamais mettre en fin de compte la solution parce que les administrations se défaussent aussi sur le personnel soignant, les cadres de santé, c'est exactement pareil quoi.
0: Ouais, et puis le personnel soignant est aussi comment dire très corporatiste et en fait, on le voit aussi là avec ce qui se passe autour de la Fondation Vallée, de la fermeture des unités de pédopsychiatrie de la Fondation Vallée dans le 94, où il y a eu un nouveau rapport de l'ARS qui dénonce des pratiques maltraitantes en pédopsie. Et en fait, ce que vont dire les syndicats, ce que va dire la CGT, c'est un rapport truffé d'erreurs parce qu'ils ne font pas la différence entre une mise à l'isolement et une mesure de protection. Et en fait, c'est juste un jeu sur les mots. Et ce qu'ils vont appeler, ce qui est de fait une mise à l'isolement d'un enfant, ils vont dire c'est une mesure de protection. Mmh. Et oui, ça, c'est un vrai problème parce qu'en fait, de ce qu'on voit, les syndicats majoritaires ont tendance à défendre ça, à défendre les pratiques et vont mettre en avant les conditions de travail et le manque de moyens. Mais en fait, les voix qui vont s'élever pour dire qu'il ne s'agit pas que de ça, qu'il y a des logiques de maltraitance derrière, vont pas du tout être mises en avant, elles vont être au contraire silencieuses, quoi, enfin, vraiment.
3: Ouais, puis parler de ce qui se passe en HP, c'est aussi ça, c'est en fait, c'est saisir les HP comme vraiment un véritable lieu d'enfermement, et du coup, bah, comme nous, on considère les matons comme une corporation, avec ses syndicats, ses défenseurs qui sont très virulents, en vrai, l'institution médicale, on n'analyse pas assez de cette façon-là, et en fait, eux aussi, en fait, ils défendent des pratiques, c'est pas des hasards, en fait, souvent, on dit, ouais, bon, bah, là, il y a quelqu'un qui est mort... Franchement, c'est une personne comme ça qui était au bout de son travail, maltraitante et tout. Mais en vrai, non. Enfin, faut rappeler que vraiment, il y a un... Enfin, c'est tout un système, quoi, du cadre, justement, au petit exécutant, en vrai, de vrai. Enfin, à l'infirmier, à... Voilà, enfin, c'est...
2: Ouais. Non, non, c'est clair. Et pour aller dans ton sens, oui, il faut bien faire la différence. On ne parle pas d'une personne qui est restée sur un brancard 70 heures et qui en est mort comme... Enfin, ouais, c'est ce que tu disais. Il ne s'est pas considéré comme un lieu d'enfermement et... C'est considéré comme une unité classique, comme les urgences, la réanimation, alors qu'on n'est pas du tout dans ce sujet-là.
3: Oui,
2: quoi.
3: Tout ce que tu vas venir nous montrer, ça va faire montre aussi.
0: Ouais, même si, ouais, en vrai, ces questions-là, on pourrait aussi les élargir au cadre médical dans l'ensemble, parce que les violences médicales, c'est aussi un vrai sujet. Et c'est pareil, enfin, beaucoup de choses... vu qu'on va appeler ça du soin, mais en fait derrière il se cache des choses souvent très maltraitantes quoi. Et d'ailleurs si on parle par exemple des traitements médicamenteux en psychiatrie que ce soit les antidépresseurs, les anxiolytiques, donc les calmants, ce qu'on appelle des calmants, les antipsychotiques, mais aussi les somnifères, les stabilisateurs d'humeur, ça a des effets secondaires extrêmement violents. Ça peut même entraîner la mort des gens. Hein, y a des gens qui font des crises cardiaques à cause de ça. Mais ça peut aussi entraîner des problèmes de mémoire, des gros problèmes cognitifs, des problèmes de concentration.
4: On a parlé tout à l'heure de l'incapacité à supporter la chaleur, qui est bien dans le contexte d'aujourd'hui.
0: Ouais, c'est un vrai sujet. Et enfin, moi, je pense les gens qui sont en prison, qui sont sous traitement, parce que beaucoup de gens en prison sont sous traitement psy. Quand il fait plus de 40 degrés dans ta cellule, enfin, c'est. Ouais.
3: Si on peut avoir son traitement.
0: Oui.
4: Et quand t'es au Beaumet et que les riverains ont tellement hurlé que t'as un caillebotis, tu peux pas aérer ta cellule, quoi.
0: Ouais.
2: Et j'en profite que tu parles des Beaumet pour. On en avait déjà relayé une manifestation contre les Beaumet 3 et elles sont construites, enfin les toits sont en tôle. Hein.

0: dans cet enfermement d'ailleurs.
1: Mais oui, puis en vrai, les médocs, c'est ce que. Enfin, pour le coup, les médocs, en fait, c'est utilisé. Enfin, genre, enfin, et en vrai, on n'en parle pas des effets que ça a sur la vie des gens, enfin, enfermés ou non d'ailleurs, en vrai. Hein.
2: Ouais, et aussi, ça a des effets à court terme, mais ça a des effets à long terme aussi, dont on ne parle pas. Et on n'informe pas les gens quand on les met sous médoc. Ouais. On ne les informe pas de. Des interactions médicamenteuses avec d'autres molécules, on les informe pas de comment ça se passe pour arrêter les médicaments. Le sevrage, c'est hyper compliqué. On leur parle pas du fait que certaines molécules peuvent entraîner des problèmes d'addiction. Et puis ça va aussi créer beaucoup de fatigue, prise, perte de poids très intense. Ça va entraîner des problèmes d'élocution et ça va créer des vraies difficultés au quotidien. Ça va créer des problèmes pour avoir accès à un emploi, pour avoir accès à beaucoup de choses, en fait. Et oui, il y a des décès à cause des médicaments. Alors, des fois, c'est des décès, on va dire, plus ou moins directs, des surdoses, du coup, souvent des crises cardiaques. Mais il y a aussi des décès parce que les gens ne supportent pas les médicaments, ont des effets secondaires tellement intenses que, ils se suicident. Il y a aussi des décès qui ne sont pas forcément dus directement aux médicaments, mais qui sont dus, en fait... au traumatisme de l'enfermement ou parfois aussi à ce qu'on nous a dit sur nous-mêmes pendant l'enfermement psychiatrique, ce que les psys nous disent de nous-mêmes, ce avec quoi on est diagnostiqué, parce qu'il y a des diagnostics qui sont annoncés comme des sentences de mort sociale. Je pense en particulier la schizophrénie, mais c'est pas le seul en vrai. Et on va dire aux gens que ils auront pas de vie, t'auras pas d'enfant, t'auras pas de travail, tu t'en sortiras pas, faudra bien prendre tes médicaments, bien aller en thérapie, mais bon, faut pas se faire d'illusions, quoi. Et il y a beaucoup de gens qui se suicident à cause de ça, parce que ils se disent, en fait, ma vie en vaudra pas la peine, enfin, j'ai plus de vie, quoi. Et tout ça, c'est des suicides qui sont dus à l'institution psychiatrique, mais qui vont, en fait, la responsabilité va être mise directement sur la maladie mentale, on va dire, c'est trop dur, la personne n'a pas supporté. En fait, le coupable est tout trouvé et du coup, on ne va pas interroger la manière dont sont traitées les personnes avec des diagnostics psychiatriques, quoi.
3: Et d'ailleurs, c'est quelque chose dont on avait beaucoup parlé en 2023 dans une émission à propos de Charlotte Piazza, qui était morte à l'âge de 24 ans, à la suite qui était en permission et qui est morte le 23 mai 2021, qui s'est suicidée à la suite de tous ces traumas et de toute cette violence, et notamment aussi parce qu'elle ne supportait pas la douleur physique que lui causaient les médicaments qu'elle était obligée de prendre. Et donc je pense que le cas de Charlotte, dont on avait beaucoup parlé, notamment parce que sa mère était venue parler à l'envolée, ça montre bien que voilà, ces morts qui, comme tu le dis, ne sont pas comptabilisées comme des morts de la psychiatrie, sont en fait intégralement des mises à mort par la psychiatrie, justement.
1: Surtout dans le cas de Charlotte, le vif ne prend absolu qui était donc l'HP dans lequel elle se trouvait, c'est aussi tout le combat de sa famille pour justement en fait faire valoir la responsabilité en fait de le vivre dans la mort de Charlotte. Et ce qui est parsument insupportable, c'est qu'en fait il y a une négation de ce qui s'est passé, de ce qu'elle a vécu, et du fait que en fait ils ont activement participé à sa mort, à lui injecter cette molécule qu'elle supportait pas, et du coup pour sortir en permission, parce que c'est ça duquel il s'agit.
3: Et d'ailleurs, c'est exactement ce que tu disais en début d'émission. Son suicide a été complètement expliqué par les eaux vives, par son diagnostic de schizophrénie qui lui avait été attribué, et pas du tout par tout le trauma, toutes les violences, cette médicamentation dont il est question ici.
2: Ouais, et ça pose aussi une autre question, je pense, qui se pose, c'est aussi... l'accès aux soins, quand on l'a déjà évoqué, mais quand on a un diagnostic psy, oui, tout va être expliqué par le diagnostic psy. Et par exemple, si on se plaint de douleur, il y a même un diagnostic qui existe de trouble de la personnalité, dont la définition, c'est de toujours s'inventer des problèmes de santé, quoi. Enfin, c'est donc...
3: Bien pratique.
2: Voilà.
3: Ouais. Eh ben, on va peut-être faire une petite pause dans tout ça. On va passer un son et on revient dans quelques minutes.
1: À tout de suite.
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0: Coucou, on est de nouveau dans l'émission L'Envolée.
1: Hello, hello.
0: Sur FFPP. Alors, je vous donne. FPP. Wow, non, c'est horrible. Je vous donne rapidement le contact pour nous écrire. L'Envolée-FPP, 1 rue de la Solidarité, 75 019 Paris. Et le numéro de téléphone, vous pouvez nous appeler et nous laisser des messages sur le répondeur ou des textos. Et on est aussi sur les messageries sécurisées pour nous envoyer des messages. Et le numéro, c'est 07 53 10 31 95.
2: Et ben on poursuit cette émission sur l'enfermement et les violences psy avec Azé.
3: Je pensais parler de la continuité de la surveillance en dehors de l'institution psychiatrique, enfin en dehors de l'hôpital psychiatrique. Ça passe beaucoup par ce qu'on appelle le secteur, la psychiatrie de secteur qui s'est développée dans les années 60-70, qui était perçue comme un progrès parce que ça permettait de casser un peu les murs de l'asile. En fait, ça a beaucoup permis d'étendre le champ de pouvoir de la psychiatrie hors les murs. Mmh. Ça passe par les CMP, centres médico-psychologiques, ou les hôpitaux de jour, où en fait les gens sont hospitalisés dans la journée, enfin à temps partiel ou sur une demi-journée, soi-disant à vertu thérapeutique, mais en fait ça, des témoignages, enfin moi que j'ai entendu, les gens font souvent un peu rien en hôpital de jour à part des jeux de société ou du dessin, enfin c'est assez voilà quoi. Et
2: Sur ce que tu dis, en tout cas sur les effets de la sectorisation et le fait que c'est censé être présenté comme une alternative à l'enfermement psy et qu'en réalité ça étend l'enfermement psy très très rapidement, c'est quelque chose qu'on dit beaucoup sur les peines dites alternatives à la prison, qui sont pas des alternatives mais qui sont la prison après la prison, donc tout ce qui est à la fois le contrôle judiciaire, et on va voir que l'obligation de soins, en fait, ça rappelle beaucoup le contrôle judiciaire, et à la fois le bracelet électronique, en fait, c'est aussi des formes d'enfermement qui étendent, en fait, le nombre de personnes qu'on dit sous main de justice, donc en fait, qui sont aussi des personnes enfermées, selon des modalités un peu différentes, mais c'est des formes d'enfermement quand même, par l'administration pénitentiaire, et en fait, ce que tu décris là, c'est une logique qui est très comparable à propos de l'enfermement psy.
3: Carrément, ou l'assignation à domicile pour les personnes qui sortent de CRA, enfin, voilà.
1: Ou les contrôles judiciaires avec obligation de soins.
3: Voilà. justement, enfin, et puis, on a parlé de Charlotte. Et en fait, Charlotte, elle était sous obligation de soins. Les obligations de soins, en fait, beaucoup de personnes sortent de l'HP. Alors, définitivement, entre guillemets, avec une obligation de soins, c'est-à-dire une obligation de soins, c'est des injections de neuroleptiques, très souvent, ou d'anxiolytiques, parfois les deux, qui sont rebaptisés soins infirmiers, qui vont être souvent chapeautés par le psychiatre de secteur, donc du CMP, souvent. Et parfois, pour certains cas, comme ça a été le cas de Charlotte, elle en avait aussi, c'était une condition pour avoir des permissions pour sortir, carrément. Et après, pour les personnes qui sont sous obligation de soins, une fois qu'elles sont dehors de manière définitive, a priori, y a une commission de réévaluation tous les 6 mois, normalement. Mais est-ce que c'est vraiment fait ? Je pense à plusieurs cas où pas du tout. Et en fait, le psychiatre référent a tous les pouvoirs, quoi. Je pense qu'on peut peut-être lire un témoignage de la maman de Charlotte qui parle justement de cette obligation de soins et des effets terribles que ça a eu.
4: Et ouais, du coup, c'est un témoignage qui est extrait d'une émission qu'on avait fait avec la mère de Charlotte et du coup qui est sorti dans le, que vous pouvez retrouver dans le numéro 59 de l'Envolée. Charlotte était en grande souffrance pour les personnes malades de schizophrénie qui sont, selon leurs termes, un danger pour la société. Le protocole est de faire une injection retard pour les laisser sortir quand ils veulent. Tous les mois, les malades doivent aller se faire injecter leurs éplions. C'est comme un contrôle judiciaire. S'ils ne reviennent pas, dans les 2 jours, ils lancent un avis de recherche. Ils vont chercher la personne et ils la remettent à l'intérieur. Donc, ils lui ont injecté du zéplion. J'ai observé absolument toute l'évolution du traitement et j'ai pu observer les crises d'épilepsie que ça occasionne. Elle était déjà en grande souffrance quand elle prenait ça en cachet. Et là, on lui injecte dans le corps à 4 jours d'intervalle. Tant et si bien qu'à sa deuxième permission, il me la confie en me disant « J'espère que cette fois-ci, tout se passera bien. » On est allé aux puces et elle était meurtrie, percluse de douleur. Je lui disais « On y retourne demain et ils vont te soulager. » Elle n'y a pas cru. On est rentré et Charlotte s'est jetée par la fenêtre de chez moi, sous les yeux de sa petite sœur. On est descendu du 8e étage. On a vu mon enfant mourir. La plus petite a vu sa sœur mourir. Par incompétence et par manque de prise en charge de la part de l'OVIF.
3: Ouais, quand on parle de décès de la psychiatrie, bah, ouais, c'est une réalité. Et, la famille de Charlotte se bat et s'est emparée du sujet et a essayé de médiatiser le sujet. Ouais. Il y a beaucoup de personnes qui vont mourir de la même manière ou de manière similaire et ce sera jamais médiatisé. Donc voilà. Enfin, en tout cas, beaucoup de soutien à la famille de Charlotte et qu'elle repose en paix. Ouais, ces obligations de soins, ce à quoi ça peut mener, une injection retard, en fait, c'est que ça permet une diffusion prolongée. En fait, il y a ça avec certains cachets aussi, et ça permet en fait une diffusion en continu. Voilà, donc c'est ça. Et puis on va prendre les gens vont prendre des injections à plusieurs jours d'intervalle, toutes les semaines ou tous les mois. Quoi. Voilà pour l'obligation de soins. Une autre forme de continuité de la surveillance, c'est l'inscription au fichier OPSI-Web qui existe depuis 2018. C'est un fichier qui est géré par les agences régionales de santé. Au préalable, c'était c'est des fichiers avec tous les noms des personnes hospitalisées sous contrainte au cours des 3 dernières années. Auparavant, chaque hôpital avait son fichier un petit peu indépendant. Et ça a été décidé de les croiser et d'en faire un fichier central en 2018. Et en 2019, ça a été décidé de croiser ce fichier avec le fichier de la préfecture, fichier nommé de traitement des signalements pour la prévention de la radicalisation à caractère terroriste. En fait, il y a un lien très clair qui est fait entre troubles psy et terrorisme. On est dans un contexte post-attentat 2015-2016. Il y a eu plusieurs, d'ailleurs, discours de politique qui faisaient le lien clairement hein, entre guillemets maladie mentale et radicalisation terrorisme. OPSI-Web, c'est un petit peu, la concrétisation de cette logique dans un contexte extrêmement islamophobe parce que... Enfin, ça s'inscrit dans le contexte aussi des fiches S qui ont visé en premier lieu des personnes musulmanes ou perçues comme telles. Et ça a aussi contribué à créer tout un narratif autour des terroristes musulmans, des musulmans en fait qui seraient fous, violents par essence, terroristes. Et en fait, on voit comment la psychiatrie s'allie à des logiques répressives et sécuritaires d'État, quoi. D'ailleurs, dans le témoignage de Max...
2: Ouais, carrément, il dit qu'il n'a pas croisé beaucoup de catholiques intégristes. Donc lui, il était en UMD, quoi. Donc, mais par contre, plein de personnes psychiatrisées qui étaient aussi considérées comme musulmanes et radicalisées, quoi. Enfin, ouais. Donc ça montre bien que voilà, les logiques d'enfermement psy se surimposent avec des logiques aussi complètement à la fois islamophobes. Voilà, c'est exactement ce que tu dis, l'alliance entre les deux.
1: Et même raciste. Hein. Mmh. Enfin, c'est-à-dire on perçoit beaucoup plus les personnes racisées comme dangereuses de manière générale. Mmh. Pas forcément besoin d'être musulman. Ça va, c'est un grand ensemble.
2: C'est un package,
1: ensemble.
2: Ouais.
3: Mais c'est vrai que, moi, pour avoir aussi eu pas mal de retours, de témoignages ces dernières années, il y a une vraie surveillance des personnes musulmanes en psychiatrie. Et il y a une espèce de pathologisation de la pratique religieuse, en fait. Pathologisation qui va être perçue comme dangereuse en fait. Et cette logique elle continue à l'heure actuelle avec le projet, la loi Rodwell qui a été validée à l'Assemblée, sur laquelle on va revenir après.
2: Et en fait aussi sur cette dimension, la dimension raciste aussi des violences psychiatriques aussi la manière dont les logiques racistes jouent des personnes qui ont été psychiatrisées. En fait, on le voit aussi dans le cas de plusieurs personnes qui ont été tuées généralement par la police, qui étaient à la fois des personnes racisées et à la fois des personnes considérées par la police comme étant en crise psychotique.
3: Oui, c'est beaucoup le cas. Enfin, il y a beaucoup d'hommes noirs qui sont représentés dans les cas de ces meurtres policiers. Et parfois, en fait, c'est même pas la police qui a été appelée en premier lieu pour eux. C'était des personnes qui étaient en crise. Ça a été les pompiers ou le SAMU, mais on leur a envoyé la police, voire la BAC, comme ça a été le cas pour Babacar Gaye en 2015 à Rennes. Et sa sœur Hawa Gaye se bat toujours à l'heure actuelle pour obtenir une condamnation des assassins de son frère. Et en fait, oui, il y a un espèce de mélange. Alors, les personnes handicapées, les personnes perçues comme, enfin, les personnes psychiatrisées, perçues comme ayant des troubles psy, vont être plus victimes de violences policières. Et après, ça vient interagir avec d'autres choses, d'autres oppressions systémiques. Si on parle de racisme, un homme noir qui est en crise, est en état d'hypervigilance ou agit d'une manière qu'on va considérer comme irrationnelle, va tout de suite être perçu comme dangereux, comme une menace, et tout de suite on va appeler la police. Et il y a eu plusieurs personnes, enfin je peux nommer d'autres noms, Amadou Koumé qui a aussi été tué par la police à Paris en 2015. Il y a eu Abdoulaye Diao en 2024 qui est mort en garde à vue à Bagneux. Alors que des psychiatres avaient validé son état de santé, avaient validé la compatibilité de son état de santé avec la tenue d'une garde à vue. Il est décédé quelques heures après. Il y a également Yaya Diakité qui était décédé à Aubervilliers en 2024. Décédé, assassiné en 2024. Donc voilà. Et là encore, on ne va pas voir ces personnes comme... on ne va pas forcément voir l'impact de la psychiatrie dans ces décès. Enfin, comment ça joue et comment ça vient s'ajouter et interagir avec le racisme policier. Quoi. Et si on parle de décès aussi, plus récemment, il y a eu en Bretagne une dame d'une soixantaine d'années qui a été assassinée par le maire de sa commune. Parce qu'en fait, il faut savoir qu'en France, les maires des communes ont le droit, ont le pouvoir légalement d'hospitaliser les gens sous contrainte. Enfin, de les faire hospitaliser sous contrainte. Et il avait reçu des plaintes du voisinage qui demandaient à ce que cette dame soit hospitalisée. Elle était connue pour avoir, selon les gens, des troubles psy. Et en fait, le maire est allé directement chez elle avec un adjoint pour lui dire en fait, on t'hospitalise. La dame ne voulait pas. Et ils l'ont saisi et je sais plus exactement en détail ce qui s'est passé, j'ai pas forcément envie de relire, mais en tout cas ils l'ont étouffé ou ils sont appuyés sur elle et elle est décédée en fait. Et ce décès en fait, ce genre de décès en fait, ils sont quelque part automatiquement justifiés par la dangerosité potentielle de la personne. Et c'est assez terrible. Et d'ailleurs, la réaction du maire, qui a été réinterviewé depuis, dit « je regrette rien, à part le décès de Madame Jocelyn, je crois ».
2: Il dit même « je suis très content, à part du décès de Madame Jocelyn », ce qui est quand même d'un cynisme effroyable. Quoi. Enfin, ça montre bien aussi la déshumanisation des personnes considérées comme folles.
3: Oui, puis c'est aussi important de noter que tout de suite, la réponse, même de l'entourage du voisinage, ça va être une réponse répressive. Dire il faut tout de suite hospitaliser sous contrainte, il faut une figure d'autorité, etc. Et on va tout de suite penser au répressif. Et du coup, plus considérer la personne, plus vraiment la considérer comme une personne à part entière, quoi. Et aussi sortir toute manifestation de violence de son contexte et pas la voir parfois comme une réaction à une autre violence, à une agression, mais dire cette personne est violente par essence parce qu'elle est folle. Quoi. Ouais.
2: Carrément, et peut-être aussi qu'un dernier point qu'on voulait aborder sur tout ce qui concerne l'après-enfermement psy, il y a cette... bah, voilà, il y a cette dimension ultra-violente des meurtres policiers qui s'imbriquent souvent avec des logiques racistes. Et il y avait un dernier point avec la question du fichage, c'était aussi la question des... Voilà, on saute un peu du coq à l'âne, mais c'était quand même important d'en parler. C'était aussi la question du fichage, avec la manière dont tous ces diagnostics, toute cette surveillance aussi, elle s'imbrique dans d'autres dispositifs. Je crois que tu voulais parler de mon espace santé, et aussi de la manière dont tout ça interagit avec d'autres aspects, par exemple avec France Travail, et comment voilà, tout ça, ça rajoute encore des formes de surveillance et de contraintes sur le dos des personnes qui ont été psychiatrisées.
3: Ouais, puis en vrai, tout ça, c'est en lien, même si, comment dire, cette notion de casier psychiatrique, en fait, qui va te poursuivre malgré toi, parce que si on parle de mon espace santé, qui existe depuis 2022, et ils veulent le généraliser, je ne sais pas s'ils l'ont généralisé, mais en tout cas, il y a cette volonté de le généraliser, même aux personnes qui s'y étaient opposées. En fait, où les professionnels de santé peuvent partager des infos de santé entre eux sans demander l'avis de la personne concernée. Donc, ça veut dire qu'on peut avoir des infos de santé nous concernant qui sont partagées par des personnes sans notre consentement, sans même qu'on le sache, sans notre connaissance. On est dépossédé, en fait, d'infos qui nous concernent. Et oui, tu parlais de France Travail, c'est aussi à savoir qu'il y a des gros liens, des croisements entre les MDPH, donc Maison Départementale des Personnes Handicapées, qui s'occupent des reconnaissances de handicap, qui s'occupent de l'attribution d'allocations adultes handicapés, aussi d'aides diverses pour les personnes handicapées. Il va y avoir forcément beaucoup de personnes psychiatrisées, beaucoup de personnes considérées comme ayant des troubles psy dans le lot. Et il y a des partages d'informations depuis la loi Plein Emploi, mais il y en avait déjà avant, avec France Travail et avec Cap Emploi, qui est la partie de France Travail spécialisée pour le handicap. Donc potentiellement, si on est inscrit à France Travail, qu'on a une reconnaissance de travailleurs handicapés, on peut se retrouver avec un conseiller, une conseillère qui a accès à des infos médicales nous concernant, quoi. Et faire des décisions professionnelles.
2: Dans le dos des gens.
3: Voilà, même ou nous dire... maintenant, ils ont même la possibilité de proposer une orientation en ESAT, ce qui était réservé au médico-social avant, ce qui n'était pas forcément mieux. Mais il y a une espèce d'extension de tout ça, en fait.
2: Oui, que, enfin voilà, même si l'un ou l'autre n'est pas forcément mieux, c'est flippant le fait que de plus en plus de personnes puissent le faire.
3: Oui. Ouais. Et ce partage d'infos qui est très très peu encadré et qui est très très flou, en fait, et on a très peu de prise là-dessus, quoi. Les gens ne sont pas informés.
2: Bah ouais, c'est quand même des perspectives bien flippantes. Alors comme d'habitude, on a beaucoup parlé, mais c'est pas grave. Et donc je pense qu'on reviendra dans un troisième temps quand on pourra sur la question des perspectives législatives. Mais je sais pas si vous vouliez ajouter quelque chose avant qu'on passe à toute autre chose, et notamment à l'agenda. Si, il y avait un truc important à dire, c'est réinsister sur le fait que, que cette émission, c'est aussi un appel à témoignage. On l'a dit au début, on a, en fait, à l'envolée, on est finalement assez peu en lien avec des personnes. Alors oui, il y a plein de prisonniers qui nous parlent de toutes les violences psy qu'ils ont subies aussi. Mais plus largement, que ce soit les personnes qui subissent un enfermement carcéral, mais aussi un enfermement psy ou aussi un enfermement ailleurs, voilà, n'hésitez pas à nous adresser vos témoignages et bien entendu, on les relaiera. Et je ne sais pas si vous aviez autre chose à ajouter.
1: Ouais, les relayer et enfin voilà. En fait aussi, si vous avez, on peut nous écrire. Enfin, s'il y a des personnes en HP qui ont envie d'écrire à des gens. Enfin, et voilà, pour dénoncer ce qu'ils vivent, mais aussi en fait après on parle avec les gens. Enfin, je veux dire, c'est pas simplement. Enfin, on vous répondra. Je sais pas comment le dire de manière bien, mais en tout cas, n'hésitez pas. Nous aussi, c'est une question. Du coup, là, c'était très cool de faire ces deux émissions, plus peut-être un petit supplément. Mais en tout cas, de faire ces émissions. Et donc, c'est une question auquel on a envie de se saisir, justement. Et du coup, voilà, on lance un appel large et tout. Même les gens à l'extérieur qui écoutent et qui connaissent des personnes qui sont psychiatrisées, vous pouvez leur décrire, du coup, un rue de la solidarité, Paris 19e.
2: Tout à fait. Et c'est aussi voilà, des témoignages. Enfin, voilà, c'est aussi une manière de mettre en lien aussi avec tous les collectifs et toutes les luttes anti-psy. Voilà, que à laquelle AZ participe. Enfin voilà, c'est pas
3: même si,
2: plus là.
3: Bon, c'est pas mal en refonte à l'heure actuelle en Île-de-France. Enfin, il y a pas mal d'initiatives un peu à droite à gauche. Beaucoup aussi de militants un peu solo dans leur coin. Après, il y a des collectifs qui existent. À Lille, il y a un collectif anti-psy. Il y en a eu aussi à Lyon. Enfin, il y en a quand même. Enfin, ça existe. Et je pense que c'est important que les personnes qui se sentent pas directement concernées ou qui sont pas touchées directement par l'enfermement psychiatrique s'emparent du sujet et les collectifs militants et que s'emparent du sujet d'un point de vue anticarcéral, enfin comme c'est le cas ici, enfin bien comprendre cette question sous cet enjeu en fait, et parce que vraiment c'est un peu deux faces de la même pièce quoi, et souvent des liens entre les deux quoi.
1: Et puis peut-être, avant de passer rapidement à l'agenda, rappeler qu'on ne fait pas de critique de l'intérieur sans... Et c'est pour ça qu'on a aussi construit ces deux émissions. Voilà, il y a des paroles de personnes psychiatrisées ou de proches de personnes psychiatrisées qui existent, en fait. Et on ne fait pas de critique des AHP, des prisons, sur les personnes qui vivent l'enfermement ou qui l'ont vécu, ou leurs proches. Et du coup, pour nous, c'était important de faire cette émission avec tous ces témoignages-là, parce qu'en fait... Et ben c'est ça qu'on fait. Enfin, on crée pas juste un discours théorique sur ces lieux-là. En fait, c'est les gens qui le vivent, qui le racontent le mieux. Voilà. Et du coup, on va faire un petit agenda de qu'est-ce qui se passe, dans la vie, dans le monde.
0: Et ben, tout à fait. C'est parti pour l'agenda. Alors, à Lyon, il y a un week-end national contre les violences carcérales. Il débute ce vendredi 29 mai. Il se poursuivra le samedi et le dimanche. Le vendredi et le samedi, c'est à l'égalité à Lyon. À partir de 17h le vendredi et toute la journée le samedi. Et le dimanche, il y a une manifestation à 15h à Bellecour. On continue tout le temps pendant ce week-end. Samedi 30 et 31 mai, à la Fraternité de la Belle de Mai à Marseille, il y a une journée contre les frontières et le racisme d'État, le samedi dès 10h30 et le dimanche de 15h à 19h à la Fraternité de la Belle de Mai. Ensuite, le samedi 30 mai, il y a une manifestation à République à 14h dans le cadre de la Journée nationale de mobilisation, 2 ans après l'arrestation d'Ali, qui est un réfugié palestinien incarcéré en France, sur la base d'accusations israéliennes, et force à Ali, puisqu'il reste incarcéré à l'issue de l'audience qui a eu lieu la semaine dernière. Et en tout cas, et enfin, le samedi 6 mai, à partir de midi à République, 13 ans après l'assassinat de Clément Méric par des nazis, contre le fascisme, l'impérialisme et ses guerres, il y a une manifestation. Et je pense, je me permets, on peut rendre aussi un hommage à Djelloul Jaffi qui est mort au CRA de Lyon. Il s'est pendu au mitard du CRA de Lyon. Il était victime de l'isolement, qui est une pratique de torture blanche qui fait partie intégrante du système raciste et colonial des CRA.
2: Eh ben, merci beaucoup pour cet agenda. Et très rapidement, pour finir sur une touche positive, on a deux bonnes nouvelles à partager. Déjà, Zouzou, correspondante de longue date de L'Envolée, qui est sortie. Alors certes, sous bracelet électronique, mais on se réjouit quand même pour elle. Et Pascal, qui a enfin obtenu le transfert qu'il demandait depuis très longtemps à Saint-Martin-de-Ré. Et on voulait aussi en profiter pour souhaiter une bonne fête de l'Aïd aux prisonniers et aux prisonnières qui sont enfermés et qui le font loin de leurs proches. Et donc très très rapidement, les coucous.
4: On va faire un coucou du coup à Aurélie, à Camille, à Fabrice, à Redouane, à l'infâme, à Pascal, à Blanche, et à BN et à Lucas. Et surtout à tous les prisonniers et à toutes les prisonnières et à leurs proches.
2: Rediffusion mercredi matin, force courage et détermination. Et comme d'habitude,
4: il n'y a pas d'arrangement.